C'est bien la première fois que j'entends ma voix en dehors de moi, dans la radio.

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4: Il est 5h en temps universel, 7h ici à Paris.
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4: Bonjour à tous, merci d'être avec nous pour le début de ces 3 heures d'information internationale. On sera sur tous les continents dès la première demi-heure, hein, en Chine notamment, où le gouvernement cherche plus que jamais à étouffer les commémorations du massacre de la place Tiananmen. En France aussi, où les insoumis font polémique avec leur concept de Nouvelle France, et puis avec le directeur de la rédaction de Jeune Afrique, puisque le magazine a établi son palmarès des 20 pays les plus performants sur le continent. Tout ça, ce sera après un premier journal international. Bonjour Martin Guez.
6: Bonjour Clotilde, bonjour à toutes et à tous.
4: Et à la une, les excuses de l'État français.
6: À la famille de Liana, collégienne de 11 ans dont le corps a été retrouvé ce jeudi. Le suspect principal avait déjà été mis en examen de multiples reprises. Le ministre de la Justice, Gérald Darmanin, a présenté ses excuses et a promis des sanctions en cas de faute établie. Grande journée d'élection demain dimanche, en Arménie notamment. Pro-russes et pro-européens s'affrontent dans les urnes pour les législatives. Le Premier ministre Nicole Pachin par favori à sa propre succession. Le PASTEF réunit ses troupes près de Dakar tout à l'heure et devrait reconduire Ousmane Sonko à sa tête dans un moment de recomposition politique au Sénégal. Nous serons aussi dans le journal au Royaume-Uni où le gouvernement demande au vice-président américain J.D. Vance de ne pas s'immiscer dans les affaires du pays. Et puis nous vous emmènerons vivre la grande odyssée musicale de la DJ tunisienne Dinawa Abdelouhed, une odyssée électro-orientale, vous l'entendrez.
4: L'État français face à un tollé, sommet de s'expliquer, hein, l'État après la défaillance de la justice du pays.
6: Défaillance qui a mené à la mort de Liana, collégienne de 11 ans, disparue depuis le 29 mai dernier. Son corps a été retrouvé jeudi dans le département du Gers, dans le sud-ouest de la France. Le principal suspect avait déjà fait l'objet de plusieurs plaintes pour viol sur mineur. La première en 2022 avait été classée sans suite. Un dysfonctionnement clair et inacceptable selon le président français Emmanuel Macron. Le ministre de la Justice Gérald Darmanin n'utilise pas d'autres mots sur la chaîne de télévision française TF1. Le garde des Sceaux a présenté hier soir ses excuses, Charlotte Turien-Tomaca.
7: Face à l'émotion suscitée par l'affaire, Gérald Darmanin a reconnu de graves dysfonctionnements au sein de la chaîne judiciaire. Pour le garde des Sceaux, je cite, l'institution judiciaire n'a pas su protéger la petite fille.
8: J'en tirerai toutes les conséquences et au nom de la justice, comme ministre, je veux présenter mes excuses à cette famille et aux Français qui sont légitimement choqués, terrifié de voir de telles défaillances.
7: Le ministre de la Justice se dit furieux du traitement par la justice du suspect et évoque un immense échec.
8: Nous avons failli dans l'organisation concrète de suivi de plaintes nombreuses et notamment la dernière, celle qui a été déposée en août 2025.
7: Mais interrogé sur le refus d'Emmanuel Macron de considérer les manques de moyens de l'appareil judiciaire comme responsable des dysfonctionnements dans l'affaire Liana, le garde des Sceaux estime que l'argument n'est pas recevable et fustige plutôt les failles inacceptables.
8: Je pense que tout le monde a vu que j'essayais, sous l'impulsion du président de la République, de mettre davantage de fermeté dans la justice. C'est pas facile de gérer et de gouverner le ministère de la Justice. Les magistrats, ils ont un statut d'indépendance, il faut les respecter, c'est la démocratie. Mais j'essaie de faire comprendre que l'indépendance n'est pas l'irresponsabilité.
7: Les conclusions du rapport d'inspection commandé par le ministère de l'Intérieur sont attendues le 19 juin. Gérald Darmanin a d'ailleurs annoncé qu'il rendra publique l'inspection diligentée sur l'affaire.
6: Et des organisations de magistrats ont répondu qu'aucune responsabilité ne pouvait être mentionnée à ce stade. Et ont rappelé dans un communiqué avoir attiré sans relâche l'attention des différents ministres de la Justice sur leurs difficultés dans ce type d'enquête. Le président français Emmanuel Macron a lui rejeté tout argument sur le manque de moyens de la justice. Une marche blanche en hommage à Liana est prévue ce dimanche en présence de ses parents dans son village de Florence, dans le Gers.
4: Dans l'actualité également, on est à la veille de plusieurs scrutins un peu partout sur la planète, au Pérou comme au Kosovo et en Arménie.
6: Présidentielle demain, Clotilde, au Pérou, législative au Kosovo et en Arménie. L'Arménie a un tournant de son histoire. L'actuel Premier ministre Nicole Pachinian, arrivé au pouvoir en 2018 durant la révolution de velours, espère rempiler. Nicole Pachinian qui bénéficie du soutien de l'Union Européenne, il fait face au candidat pro-russe Samuel Karapetian. Il s'agit des premières élections législatives organisées dans le pays depuis la guerre contre l'Azerbaïdjan et la perte du Haut-Karabakh en 2023. Notre envoyé spécial à Yerevan, Daniel Valo, a suivi le dernier meeting du Premier ministre sortant Nicole Pachinian. Reportage.
9: Une forêt de drapeaux arméniens sur la place de la République et sur la tribune, Nicole Pachinian qui s'adresse à ses partisans une toute dernière fois avant le scrutin.
0: Cette révolution que nous avons menée pour nos enfants, son destin est entre vos mains, entre les mains de chacun d'entre vous.
9: 8 ans se sont écoulés depuis la révolution de velours. La ferveur n'est plus tout à fait la même, sauf pour cet ancien chauffeur routier qui insiste pour nous montrer dans son portefeuille la photo de Nicole Pachignan.
10: Il est intelligent, il est honnête, et il a fait beaucoup pour nous. Il a bâti des crèches, des écoles, des routes, et il a relevé les retraites.
9: Dans la foule, nous rencontrons Ninette, venue soutenir elle aussi Nicole Pachignan. Pour cette commerçante de Yerevan, le Premier ministre arménien a raison de vouloir faire la paix avec l'Azerbaïdjan. Il a raison également de vouloir s'éloigner de la Russie.
11: Nous n'avons pas besoin de Moscou. La Russie veut tout contrôler, mais nous avons fait notre révolution pour être indépendants, pas pour être sous leur tutelle.
9: Une large victoire ce dimanche permettrait à Nicole Pachignan de confirmer ce double virage, celui de la paix et d'une orientation pro-occidentale de l'Arménie. À l'inverse de ses opposants, qui lui reprochent la perte du Haut-Karabakh et qui craignent les conséquences économiques et politiques d'une confrontation avec Moscou. Daniel Valot, Yerevan RFI.
6: Et un peu plus de 2,5 millions d'électeurs sont appelés aux urnes demain en Arménie. Élection à suivre bien sûr sur RFI et sur notre chaîne numérique en arménien. Vidéo à voir aussi de notre consoeur de la rédaction arménienne Astrid Agopian sur nos différents réseaux sociaux.
4: La réponse de l'Iran au Liban.
6: Par la voix d'Abbas Araghchi, le chef de la diplomatie iranienne, qui appelle Joseph Aoun, le président libanais, à sauver son pays contre son véritable ennemi, à savoir Israël, selon Téhéran. Hier, le Liban avait demandé à l'Iran de cesser d'interférer dans les affaires du pays. Ce n'est pas votre pays, c'est le nôtre, avait lancé le président libanais Joseph Aoun. Appel qui intervient alors que la nouvelle trêve négociée à Washington vire à l'échec. Les bombardements israéliens ont encore fait 5 morts hier dans le sud du Liban. L'Iran, qui est le principal soutien du Hezbollah, mouvement chiite libanais engagé dans une nouvelle guerre avec Israël depuis le 2 mars dernier. L'Iran par ailleurs qui revendique des frappes cette nuit contre des bases ennemies. Le Koweït et Bahreïn ont rapporté des tirs tandis que les États-Unis ont bombardé des installations de radars en Iran et ce après avoir abattu 4 drones iraniens.
4: Il est 5h07 à Dakar. Le PASTEF réunit ses troupes.
6: Et tient son congrès national dans la ville nouvelle de Diamnadio. C'est en banlieue de Dakar. Un rendez-vous prévu de longue date qui prend une toute autre envergure depuis qu'Ousmane Sonko a été démis de ses fonctions de Premier ministre il y a tout juste 2 semaines. Aujourd'hui, il est président de l'Assemblée nationale. Il doit être reconduit comme chef du parti qui a basculé dans la cohabitation, voire dans l'opposition. Pauline Le Troquet.
12: Cadres du parti, délégués régionaux et de la diaspora, tous se seront réunis pour plancher sur une série de textes à adopter. Objectif, ancrer l'idéologie du parti, mais aussi clarifier sa ligne pour l'avenir. Temps fort du jour, la réélection d'Ousmane Sonko, seul candidat en lice à la présidence du PASTEF. Pour l'ex-premier ministre, l'enjeu est de resserrer les rangs dans un parti confronté à sa première épreuve de loyauté. 5 de ses membres sont restés au gouvernement nommé en début de semaine contre le mot d'ordre du PASTEF. Parmi eux, Moussa Bala Fofana, ministre de l'Urbanisme, a annoncé jeudi quitter le parti. Est-ce un moyen d'anticiper de possibles exclusions ce jour? Chacun y voit en tout cas le congrès de la clarification, répond Babacar Ndiaye. Pour l'analyste politique, je cite, le PASTEF retourne d'une certaine manière dans l'opposition. Plusieurs voix s'interrogent alors sur le sort du chef de l'État, Bassirou Diomaye Faye, resté membre du parti cofondé avec son ancien allié. Des consignes sont également attendues pour le cas des directeurs d'entreprises publiques. À ces postes stratégiques, les figures de PASTEF dominent largement. Pour l'heure, aucune vague de démission n'a été observée à ce niveau. Pauline Troquier, Dakar, RFI.
4: Au Royaume-Uni, Martin, la mort d'un étudiant dépasse les frontières et fait écho jusqu'aux États-Unis.
6: Une récupération politique signée J.D. Vance, vice-président des États-Unis, qui a lui aussi commenté la mort d'Henry Novak, un étudiant assassiné en décembre dernier à Southampton, son meurtrier. Un anglais sikh d'origine indienne avait accusé l'étudiant de racisme avant de revenir sur ses propos. Depuis, la droite et l'extrême droite britannique se déchaînent et manifestent et dénoncent un racisme anti-blanc de la police britannique. J.D. Vance a lui estimé que si l'Europe avait résisté à l'invasion migratoire, selon ses propres propos, l'étudiant de 18 ans serait toujours vivant. Le gouvernement britannique lui a poliment répondu de ne pas interférer dans les affaires du pays. Emeline Vin.
13: Ces derniers jours, certains ont tenté de s'ingérer dans notre démocratie et d'attiser les divisions dans nos rues, déclare ce vendredi un porte-parole de Downing Street. Une accusation dirigée contre le vice-président américain J.D. Vance, qui incitait un peu plus tôt les Britanniques à répondre avec une colère légitime au meurtre d'Henry Novak, qui lie directement à l'immigration. Et Krom Digwa, l'assassin de l'étudiant, est britannique. Il portait sur lui une dague cérémonielle sikh, légale, mais c'est un poignard proscrit qu'il a utilisé pour le meurtre. Ces dernières semaines, Elon Musk avait aussi multiplié les publications sur son réseau social X au sujet de cette affaire, y voyant la preuve d'un racisme anti-blanc au Royaume-Uni. Une théorie contredite par les statistiques de la police, mais reprise par l'extrême droite du nationaliste Nigel Farage. Lui-même avait encouragé ses partisans à se mettre en colère en début de semaine. Une émeute a d'ailleurs éclaté mardi soir à Southampton, le lieu du meurtre. Le gouvernement craint un nouvel été de soulèvements violents xénophobes après 2 années de manifestations anti-immigration. La famille d'Henry Novak appelle à ne pas instrumentaliser la mort du jeune homme. Emeline Vallandre, RFI.
4: Dans ce journal également, l'économie indienne qui résiste bien à la tempête mondiale.
6: Et malgré les soubresauts du conflit au Moyen-Orient, Clotilde, la croissance indienne au premier trimestre 2026 frôle les 8%, 7,8 précisément. C'est bien mieux que les prévisions des analystes. Mais c'est un très léger ralentissement toutefois. Et à regarder de plus près, Eugène Bartoli, il y a tout de même quelques nuages dans le ciel bleu de l'économie indienne.
14: L'Inde, championne de la croissance au premier trimestre 2026, loin devant la Chine et ses 5%. Un chiffre à prendre avec précaution pour Jean-Joseph Boileau, conseiller économique à l'IRIS.
15: L'appareil statistique est depuis quelques années en nette détérioration. Le FMI l'a noté dans sa dernière revue. On a parlé d'une révision à la baisse, tenez-vous bien, de 25% en réalité du PIB indien.
14: Pour l'économiste, l'Inde est l'un des pays les plus affectés par la crise énergétique mondiale. New Delhi, fortement dépendante du pétrole transitant par Hormuz et qui fait face à la flambée des prix des engrais. L'économie indienne sous tension, comme le révèlent plusieurs indicateurs.
15: Toutes les données dont on dispose, mais qui reposent sur des données micro-observées, la tenue de la roupie, le niveau des prix à la consommation, les sorties ou rentrées de capitaux. Toutes ces données-là montrent une nette détérioration de la situation économique indienne.
14: Pour maintenir le cap, l'Inde doit relever des défis majeurs, défis climatiques avec des épisodes de chaleur qui affectent la production agricole, défis d'attractivité. Le montant des investissements étrangers a reculé de 20 milliards de dollars depuis le 1er janvier, d'où l'empressement de l'Inde de conclure rapidement un accord de...
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3: Il est 6h en temps universel, 9h à Beyrouth.
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3: Le journal international. Bonjour Marion Cazeneuve.
5: Bonjour Clotilde, bonjour à tous.
3: À la une, la colère du président libanais contre le Hezbollah et l'Iran.
5: Il demande à Téhéran de ne pas intervenir dans les affaires de son pays et appelle le Hezbollah à négocier avec Israël, alors que l'armée israélienne poursuit ses frappes dans le sud du Liban. Première visite papale en 15 ans. L'Espagne accueille aujourd'hui le pape Léon XIV. Une semaine de visite à Madrid, à Barcelone et dans les Canaries. Voyage centré sur les questions migratoires et sociales. Un week-end électoral en Europe avec des législatives en Arménie et au Kosovo. Ce tout jeune pays européen est confronté à une crise constitutionnelle. Il organise son troisième scrutin en 16 mois. Et puis en fin de journal, on fait un tour au festival Sakifo. Rendez-vous incontournable de la scène réunionnaise. On découvrira l'artiste malgache Encoder Experiment qui fait dialoguer arbres et machines.
3: Les combats sont toujours intenses dans le sud du Liban.
5: Et malgré le cessez-le-feu convenu mercredi à Washington entre le Liban et Israël, un accord rejeté par le Hezbollah qui continue d'affronter l'armée israélienne. Face à l'impasse diplomatique, le président libanais a haussé le ton hier contre le Hezbollah. Bonjour Paul Khalife.
6: Bonjour Marion, bonjour à toutes et à tous.
5: Vous êtes notre correspondant à Beyrouth. Paul, hier soir, Joseph Aoun a vivement critiqué le chef du parti chiite, Naïm Qassem, et son allié iranien.
6: Oui, le ton utilisé par Joseph Aoun est inédit, inhabituel. Dans un entretien accordé à la chaîne américaine CNN, le président a accusé l'Iran d'utiliser le Liban comme monnaie d'échange dans son bras de fer avec Washington. Il a exhorté les Iraniens à cesser toute ingérence dans les affaires intérieures libanaises. Il a même apostrophé les gardiens de la révolution en leur disant « Le Liban n'est pas votre pays, c'est le nôtre ». Le chef de l'État n'a pas épargné non plus le secrétaire général du Hezbollah, qui avait qualifié l'accord conclu avec Israël de capitulation et de défaite, estimant que Naïm Qassem ne représente pas le peuple libanais. Selon le chef de l'État, le Hezbollah doit comprendre qu'il n'y a pas de moyen de sauver ce qu'il reste du Liban, autre que la négociation et la diplomatie. Le Hezbollah a répondu du tac au tac par la bouche d'un haut dignitaire religieux chiite. Cheikh Ahmad Abalan a déclaré que celui qui représente son peuple n'accepte pas que les habitants du Sud l'évacuent. Il a ajouté que celui qui interdit à l'armée de défendre le pays, puis appelle au retrait de la résistance du Sud de Litanie sans retrait israélien simultané, ne représente pas le Liban.
5: Paul Khalife, correspondant de RFI au Liban, critique similaire de l'Iran qui a répondu à Joseph Aoun, sauvez le Liban de votre véritable ennemi, dit ce matin Abbas Araghchi, le chef de la diplomatie iranienne qui fait référence donc à Israël. Joseph Aoun a aussi critiqué hier les bombardements quotidiens d'Israël. Ces frappes hier au Liban ont fait 5 morts dans le sud. Le Hezbollah a lui revendiqué une série d'attaques contre l'armée israélienne. La nuit a été agitée aussi dans le Golfe. Les gardiens de la révolution ont dit tôt ce matin avoir frappé des bases ennemies. 7 missiles tirés sur le Koweït et Bahreïn, 6 interceptés selon l'armée américaine. Le 7e n'a pas atteint la cible prévue.
3: La nuit troublée aussi par des attaques en Russie et en Ukraine.
5: 86 drones interceptés près de Saint-Pétersbourg cette nuit. La ville russe accueille en ce moment un forum économique international. Le jour de son ouverture mercredi, Saint-Pétersbourg avait déjà été visé par des drones ukrainiens. Il s'était abattu sur un terminal pétrolier et sur une base militaire. Ces nouvelles frappes, donc ce matin dans la ville, interviennent au lendemain du refus de Vladimir Poutine de rencontrer son homologue, le président ukrainien Volodymyr Zelensky. L'Ukraine, elle, déplore plusieurs morts dans des attaques russes cette nuit à Kherson, à Zaporijia et à Kryvyi Rih.
3: Et la situation de cette guerre entre l'Ukraine et la Russie, on en parle dans une quinzaine de minutes avec notre invitée Christine Dugoin-Clément. Il est 8h04 à Madrid, la capitale espagnole où va atterrir Léon XIV dans un peu plus de 2 heures. Maintenant.
5: Première visite papale en 15 ans dans ce pays catholique. Il sera accueilli par le couple royal à Madrid, donc avant de se rendre en Catalogne, puis dans l'archipel des Canaries. Éric Sénanque.
7: Le voyage en Espagne. Espagne avant celui en France fin septembre est un recentrage européen pour Léon XIV, alors que François ne s'était pas rendu dans le royaume espagnol durant son pontificat. 15 ans après Benoît XVI, venu à Madrid pour les Journées mondiales de la jeunesse, le souverain pontife va passer 6 jours dans un des grands pays catholiques d'Europe, avec une première, son discours devant le Parlement espagnol. Mélange de rencontres officielles et de rendez-vous plus spirituels et pastoraux, ce voyage le guidera aussi à Barcelone sur les traces d'Antoni Gaudí, l'architecte de la Sagrada Familia, dont le procès en béatification est ouvert depuis l'an 2000 au Vatican. La dernière étape de ce voyage sera l'archipel des Canaries avec une forte dimension migratoire, une étape 3 semaines avant un déplacement symbolique à Lampedusa. Au Vatican, ce voyage est vu comme l'occasion de conforter la foi des catholiques espagnols dans une société qui s'est beaucoup sécularisée. Une rencontre hors programme avec des victimes de prêtres pédophiles a été rajoutée, a souligné hier le Saint-Siège, l'Église espagnole n'ayant pas été épargnée par les scandales sexuels. Durant ce voyage apostolique, Léon XIV s'exprimera en espagnol, une langue qu'il parle couramment du fait de ses longues années au Pérou. Éric Sénanc, Rome, RFI.
5: Le Pérou, justement, où les électeurs se rendent aux urnes demain pour choisir leur président. Mais à la veille du second tour, l'un des deux candidats est renvoyé en procès. Roberto Sanchez, candidat de la gauche, est accusé d'avoir fait de fausses déclarations à l'autorité électorale au sujet d'apports financiers à son parti entre 2018 et 2020. Roberto Sanchez affronte donc demain au second tour de la présidentielle la candidate de droite Keiko Fujimori.
3: Il y aura aussi des scrutins, Marion, demain en Europe.
5: Scrutin législatif. En Arménie, le Premier ministre sortant, Nicole Pachignan, a donné hier son dernier meeting de campagne. Il est donné favori face au candidat pro-russe Samuel Karapetian. Le Kosovo organise des législatives demain aussi, donc c'est le troisième en 16 mois. Ce petit pays des Balkans, le plus jeune d'Europe, subit une crise politique inédite. Bien que très populaire, l'actuel Premier ministre populiste et souverainiste Albin Kurti pourrait perdre sa majorité absolue, voire être relégué dans l'opposition. À Pristina, Laurent
8: Le
5: oui.
8: Parlement ayant échoué à désigner le président du Kosovo, élu par les 2/3 des députés, le nouveau scrutin était inévitable. Neriman est professeur de français.
9: Il y a eu un ras-le-bol évident. La population a vraiment espéré qu'on allait sortir de cette crise institutionnelle, qu'ils allaient trouver un consensus pour le poste de président.
8: Relégué aux affaires courantes, le Premier ministre Albin Kurti hérite paradoxalement d'un pouvoir inédit. Belgzim Kamberi est analyste.
10: Albin Kurti tient les règnes du pouvoir exécutif, législatif, maintenant aussi présidentiel, puisque c'est un cadre de son parti qui est en train d'exercer le devoir de la présidence. Donc dans ce sens-là, Albin Kurti, au fait, n'est pas touché politiquement parce que c'est lui qui gouverne.
8: L'élection prend la forme d'un référendum. Albin Kurti pourrait poursuivre sa politique d'effacement de la minorité serbe du Kosovo, mais il prend un risque, comme l'explique Nenad Čabović de l'Institut européen pour la paix.
11: Il y a une possibilité que le gouvernement sortant d'Albin Kurti n'atteigne pas le bon résultat obtenu aux élections de décembre 2025. La diaspora qui le soutient traditionnellement n'est pas là cette fois-ci. Et parce que son ancien allié, l'ancienne présidente, lui est cette fois opposée.
8: Un bon résultat pour l'équipe dirigeante ne garantit pas la sortie de crise. Si le futur Parlement échoue encore à désigner le président, un nouveau scrutin aura lieu dans seulement 6 mois. Laurent Pristina, RFI.
3: Dans l'actualité également, la situation humanitaire qui continue de se dégrader entre le Tchad et le Soudan.
5: Les frappes de drones à la frontière sont de plus en plus récurrentes, notamment autour de Tina, au Soudan. L'ONG Médecins Sans Frontières alerte. Le nombre de blessés soignés à l'hôpital de Tiné, au Tchad cette fois, a augmenté. Depuis le début du mois de mai, 116 personnes blessées lors de ces frappes ont été prises en charge côté tchadien. Florence Kaysinan est responsable des activités infirmières de MSF à Tiné, au Tchad.
12: Depuis début mai, les frappes de drones se multiplient autour de Tina, au Soudan. Elles sont devenues presque quotidiennes ces dernières semaines et donc ça fait qu'on a pas mal d'arrivées de blessés à l'hôpital. On observe une augmentation du nombre de civils, surtout les femmes et les enfants. Et donc par exemple, le 26 mai, tous les patients qu'on avait reçus, c'était des civils qui étaient atteints par les frappes. Ce sont des brûlures graves, des traumatismes liés aux explosions, des fractures et des blessures multiples. Et donc aussi, les patients arrivent dans un état assez critique après plusieurs heures de transport. Certains arrivent dans des états critiques. Il y en a qui décèdent avant qu'ils arrivent à l'hôpital. Et donc, c'est pas facile à gérer des cas tellement graves.
5: La responsable des activités infirmières de MSF à Tiné, au Tchad, Florence Kaizinan, propos recueillis par Nadia Ben Mahfoud.
3: En France, la justice déclare un non-lieu général en faveur des militants indépendantistes de Nouvelle-Calédonie.
5: Aussitôt après, le parquet a fait appel de ce jugement hier. Des militants kanaks sont accusés d'avoir commandité les émeutes de 2024 sur ce territoire français du Pacifique. Elles avaient fait 14 morts, causé des dégâts estimés à 2 milliards d'euros. Les juges d'instruction estimaient qu'il n'y avait pas de preuves suffisantes pour les condamner. Pour le parti indépendantiste FLNKS, la justice a fait son travail en déclarant ce non-lieu. Mais de l'autre côté, c'est la stupeur, voire la colère. Il faut dire, Charlotte Manvi, que la décision tombe en pleine campagne électorale.
13: Les juges rouges ont encore une fois démontré leur parti pris pour Nicolas Metzdorf, le député de la majorité présidentielle. Le système judiciaire français devient fou, selon Sonia Baquès, présidente sortante de la province sud et candidate à sa propre succession, qui se dit, je cite, écœurée par une justice qui, selon elle, laisse dehors violeurs et casseurs. Un parallèle hasardeux avec l'affaire de la petite Liana, 11 ans, où des dysfonctionnements majeurs sont en ce moment montrés du doigt, puisque rien dans la décision des juges d'instruction ne laisse présager des errements. 11 500 pièces ont été passées au crible dans un dossier de 250 pages qui a nécessité 2 ans d'investigation. Si les deux leaders de la branche dure des non-indépendantistes sont aussi en colère, c'est qu'ils n'ont de cesse de présenter Christian Théin comme le terroriste en chef responsable d'avoir tout cassé en Nouvelle-Calédonie, selon leurs mots. C'est même l'un de leurs thèmes de campagne favoris à 3 semaines d'élections provinciales cruciales. Un climat délétère qui prouve bien pour la défense de Christian Théin et de ses camarades que le dépaysement du dossier était bel et bien le seul moyen de permettre le déroulement de l'enquête dans un climat apaisé. Il s'était fait contre l'avis du parquet de Nouméa. Charlotte Manvi, Nouméa, RFI.
3: Et puis on termine sur un autre territoire ultramarin français, Marion, avec de la pop sud-africaine, du rap indien, de la maloya en fusion. Il y en a pour tous les goûts hein, au festival Ça qu'il faut.
5: Le festival de musique de La Réunion, donc, qui a débuté jeudi. Plus de 50 artistes se partagent la scène de ce rendez-vous incontournable de l'océan Indien. Et dans cette mosaïque sonore, un nom intrigue, celui d'Encoder Experiment. Cet artiste malgache fait dialoguer les arbres et les machines. Envoyé spécial José Marinho.
14: Les algorithmes prédisent nos goûts. Encoder Experiment, lui, préfère écouter les sons de la nature.
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2: Il est 7h en temps universel et à Madrid. Merci d'écouter RFI.
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2: Le journal international avec vous, Martin Gazet, à la une, ce saut de puce du pape Léon XIV qui veut dire beaucoup pour l'Espagne.
3: Pas de long courrier cette fois-ci pour le souverain pontife qui était en Algérie, au Cameroun, en Angola et en Guinée équatoriale il y a quelques semaines. Cette fois-ci, direction l'Espagne, une première depuis 15 ans pour un pape, une visite d'une semaine qui devrait attirer les foules. Nouvelle nuit de frappe au Moyen-Orient, la guerre continue et elle continue de perturber l'économie mondiale avec des conséquences dramatiques pour l'alimentation au Sri Lanka, en Afghanistan et en Somalie. Nous entendrons ensuite des Mozambicains qui ont fui l'Afrique du Sud et les violences xénophobes du pays. Nous serons aussi en France. Pitexet n'est pas le bienvenu aux célébrations de débarquement en Normandie. Le chef du Pentagone voit un collectif citoyen de Langrune-sur-Mer lui barrer la route. Et puis enfin, c'est aujourd'hui la finale femme de Roland-Garros, le public français qui a succombé à la Juolinska Mania, la polonaise Maya Juolinska. Énorme sensation du tournoi. Elle affrontera la russe Mira Andreeva pour le titre tout à l'heure.
2: Et donc, après sa tournée africaine, le pape Léon XIV effectue son premier déplacement européen.
3: Le souverain pontife qui arrive aujourd'hui en Espagne, c'est la première fois qu'un pape se rend dans le pays depuis 2011. À l'époque, c'était la venue de Benoît XVI. Une visite de 7 jours qui portera essentiellement sur les questions migratoires et les questions sociales. Avec en point d'orgue une rencontre avec le premier ministre socialiste Pedro Sanchez. Un voyage en 3 étapes qui le mènera en Catalogne et dans l'archipel des Canaries. Mais qui commence tout à l'heure à Madrid, où l'on retrouve notre correspondant François Musso.
4: Dans l'atmosphère, la fierté de recevoir un pape 15 ans plus tard est palpable. Les Espagnols aiment la fête, les cérémonies, et ils seront très nombreux dans le centre-ville. On sait ici que la relation avec le pape François et la hiérarchie catholique espagnole n'était pas très bonne, et on se réjouit de la visite de Léon XIV, à l'instar de César, un patron de restaurant dans le centre.
5: J'aime l'idée que vienne un pape de temps en temps. Il est une représentation de l'Église dans le monde et cela fait du bien au pays tout entier. C'est une source de joie.
4: Mais tout le monde n'est pas forcément heureux. La visite papale va supposer un énorme dispositif policier de surveillance, des embouteillages, l'impossibilité de circuler normalement, des tracas donc pendant plusieurs jours. Pilar, retraitée, vient d'une famille traditionnaliste, mais elle n'est pas croyante et elle estime comme beaucoup que cette visite est une nuisance.
6: Moi, cela me dérange plutôt. J'habite concrètement dans la partie centrale de Madrid. Et dimanche, c'est précisément quand il dit la messe Place Cibeles. Et nous avons un repas de famille.
4: Ce qui est certain, c'est que les médias sont tous au rendez-vous. Le centre-ville de Madrid n'est pas très grand. Et on sait déjà que voir et retransmettre cette visite va relever de l'exploit. François Musso, Madrid RFI.
3: Une messe qui pourrait attirer 1 million de personnes demain, Place Cibeles. Léon XIV qui commença sa visite par une cérémonie d'accueil au Palais Royal de Madrid tout à l'heure en présence du roi Felipe VI, avant une visite dans un centre social madrilène et une veillée de prière près du stade Santiago Bernabéu où plus de 400 000 personnes sont attendues.
2: Voilà Madrid où il est 9h03. Au Moyen-Orient, les échanges de tirs continuent dans les pays du Golfe.
3: Une guerre de faible intensité qui s'installe entre l'Iran et ses voisins. L'armée américaine annonce avoir bombardé des installations de radars en Iran et après avoir abattu 4 drones iraniens. Alerte aérienne aussi au Koweït et au Bahreïn. Des explosions ont notamment été rapportées près des aéroports des deux pays. Les gardiens de la révolution ont annoncé avoir frappé des bases ennemies. Une guerre qui continue d'avoir des répercussions dans le monde entier, jusqu'en Somalie, en Afghanistan et au Sri Lanka, 3 pays pour lesquels le programme alimentaire mondial tire la sonnette d'alarme. Les prix des denrées alimentaires s'envolent et les populations les plus vulnérables sont en première ligne, estime Jean-Martin Bauer, directeur du service d'analyse et de sécurité alimentaire et de nutrition au PAM.
7: La vie chère revient. On fait face à un retour d'une situation d'augmentation des prix, notamment des prix alimentaires dans de nombreux pays du monde. Et nous avons la preuve que ce qui se passe au Moyen-Orient avec la fermeture du détroit d'Hormuz a un impact même dans des pays très éloignés de cette zone du monde. On a vu en Somalie une augmentation de 2,5 millions dans le nombre de personnes qui ne sont pas en mesure de se procurer une alimentation. On voit une augmentation de 2,3 millions de personnes en Afghanistan, en insécurité alimentaire aiguë. Il y a au Sri Lanka une estimation que 1,3 million de personnes dans le pays ne peuvent pas se payer une alimentation correcte. Et donc, ce qui se passe, c'est que l'augmentation des prix de l'énergie au niveau international s'est transmise à ces marchés. et affecte les personnes les plus pauvres en priorité.
8: La guerre toujours au Proche-Orient, le chef de la diplomatie iranienne Abbas Araghchi qui appelle le président libanais Joseph Aoun à sauver son pays contre son vrai ennemi, à savoir Israël, selon Téhéran. Cela fait suite aux déclarations hier du chef d'État Joseph Aoun qui avait appelé l'Iran à ne plus intervenir dans les affaires de son pays. Et à l'instant, l'armée libanaise annonça la mort de plusieurs militaires dans une frappe israélienne au Liban. On y reviendra dans nos prochaines éditions.
2: Après le Ghana, le Nigeria s'apprête à rapatrier ses ressortissants vivant en Afrique du Sud.
8: Abuja qui va rapatrier plus de 1000 d'entre eux en raison du contexte de violence xénophobe qui sévit dans le pays. Violence qui ont conduit près de 600 Mozambicains à rentrer chez eux. Ils ont rejoint le Mozambique via le poste frontière de Ressano Garcia dans la province de Maputo. Tous témoignent de violences physiques ou encore d'incendies de leur maison en Afrique du Sud où ils sont plus de 300 000 à résider. Clotilde Hazard, en coopération avec la rédaction lusophone de RFI, a pu entrer en contact avec ces Mozambicains de retour d'Afrique du Sud.
9: Ils avaient fait de l'Afrique du Sud leur nouvelle patrie. Certains y résident depuis des décennies, d'autres y sont nés. Aujourd'hui, ils sont forcés de fuir face aux violences xénophobes. Les immigrés sans papier ne sont pas les seuls concernés, souligne Silva Valoy, rentré au Mozambique avec un simple sac à dos.
10: Ils disent qu'ils sont contre les immigrés illégaux, mais j'ai un passeport valide ici avec moi.
9: D'autres décrivent la peur des derniers jours et la violence des manifestants anti-immigration qui les ont forcés à rejoindre le Mozambique pour sauver leur vie.
11: Ils disent qu'ils ne veulent plus d'étrangers, qu'on leur prend leurs emplois, ce genre de choses. Quand ils trouvent quelqu'un qui est étranger, ils le tuent, ils brûlent sa maison, ils pillent. Donc nous revenons sans rien, sans papier, ni rien.
9: Les autorités mozambicaines assurent que tout est mis en œuvre pour accueillir ces ressortissants dans les meilleures conditions possibles. Mais l'opposant Augusto Pelembe, présent sur place, dénonce les raisons qui ont poussé ces hommes et ces femmes à considérer l'Afrique du Sud comme un Eldorado.
12: Que faisons-nous depuis l'indépendance pour que nos jeunes aient de meilleures opportunités économiques? S'il y avait des emplois pour les jeunes dans notre pays, aucun Mozambicain ne préférerait aller souffrir en Afrique du Sud.
9: Selon les autorités mozambicaines, au moins 9 personnes ont perdu la vie dans les violences xénophobes en Afrique du Sud.
8: Et les groupes de pression sud-africains ont eux donné aux étrangers africains jusqu'au 30 juin pour quitter le territoire sud-africain. Fin mai, le Ghana avait été le premier pays à affréter un vol de rapatriement pour 300 de ses citoyens.
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2: Et à Paris, il est 9h07, le gouvernement reconnaît une erreur dans l'affaire Liana.
8: Du nom de cette jeune fille de 11 ans, disparue depuis le 29 mai dernier, son corps a été retrouvé jeudi dans le département du Gers, dans le sud-ouest de la France. Le principal suspect avait déjà fait l'objet de plusieurs plaintes pour viol sur mineur. La première, en 2022, avait été classée sans suite. Un dysfonctionnement clair et inacceptable, selon le président français Emmanuel Macron. Le ministre de la Justice, Gérald Darmanin, n'utilise pas d'autres mots sur la chaîne de télévision française TF1. Le garde des Sceaux a présenté hier soir ses excuses, Charlotte Turien-Tomaca.
13: Face à l'émotion suscitée par l'affaire, Gérald Darmanin a reconnu de graves dysfonctionnements au sein de la chaîne judiciaire. Pour le garde des Sceaux, je cite, l'institution judiciaire n'a pas su protéger la petite fille.
14: J'en tirerai toutes les conséquences et au nom de la justice, comme ministre, je veux présenter mes excuses à cette famille et aux Français qui sont légitimement choqués, terrifié de voir de telles défaillances.
13: Le ministre de la Justice se dit furieux du traitement par la justice du suspect et évoque un immense échec.
14: Nous avons failli dans l'organisation concrète de suivi de plaintes nombreuses et notamment la dernière, celle qui a été déposée en août 2025.
13: Mais interrogé sur le refus d'Emmanuel Macron de considérer les manques de moyens de l'appareil judiciaire comme responsable des dysfonctionnements dans l'affaire Liana, le garde des Sceaux estime que l'argument n'est pas recevable et fustige plutôt les failles inacceptables.
14: Je pense que tout le monde a vu que j'essayais, sous l'impulsion du président de la République, de mettre davantage de fermeté dans la justice. C'est pas facile de gérer et de gouverner le ministère de la Justice. Les magistrats, ils ont un statut d'indépendance, il faut les respecter, c'est la démocratie. Mais j'essaie de faire comprendre que l'indépendance n'est pas l'irresponsabilité.
13: Les conclusions du rapport d'inspection commandé par le ministère de l'Intérieur sont attendues le 19 juin. Gérald Darmanin a d'ailleurs annoncé qu'il rendra publique l'inspection diligentée sur l'affaire.
8: Des organisations de magistrats ont répondu qu'aucune responsabilité ne pouvait être mentionnée à ce stade et ont rappelé dans un communiqué avoir attiré sans relâche l'attention des différents ministres de la Justice sur leurs difficultés dans ce type d'enquête. Le président français Emmanuel Macron a lui rejeté tout argument sur le manque de moyens de la justice. Une marche blanche en hommage à Liana est prévue ce dimanche en présence de ses parents dans le village de Florence. Toujours en France, c'était il y a tout juste 82 ans, le jour le plus long, Clotilde, celui du débarquement en Normandie. Plus de 130 000 hommes débarqués sur les côtes françaises, c'était le 6 juin 1944. Un tournant de la Seconde Guerre mondiale qui précipitera la défaite de l'Allemagne nazie. Un événement célébré tous les ans sur les plages normandes. Et cette année, le secrétaire américain à la défense, Pete Hegseth, figure sur la liste des invités, le chef du Pentagone, qui n'est pas vraiment le bienvenu. Une association l'association citoyenne d'un petit village normand s'oppose vivement à la venue de cette figure de l'extrême droite américaine. Puis Texet, persona non grata à Langrune-sur-Mer, Nicolas Roca.

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Bon samedi à tous ceux qui m'écoutent en ce début de week-end. Bonne journée à ceux qui m'écoutent un autre jour. Et bienvenue pour une nouvelle découverte littéraire. La 20e depuis le début de mon émission en septembre. Le temps passe vite. Les deux dernières semaines, nous avions fait la découverte du roman « Le soleil des rebelles » de Luca Di Fulvio. Un roman à l'ambiance historique qui nous avait plongé dans la chute d'un prince au 15e siècle. Vous pouvez toujours retrouver dès maintenant les deux émissions dédiées à ce roman sur radio-g.fr, rubrique Voix au chapitre. Et cette semaine, je vais vous plonger dans un roman assez court, de par le temps sur lequel se déroule l'histoire. 24 heures, c'est tout. Le roman en question s'appelle « Et ils meurent tous les deux à la fin », écrit par Adam Silvera. Le titre divulgage la fin, comme diraient nos amis québécois. Cette histoire, à ambiance romantique, a comme fond le décompte de deux jeunes garçons dont il ne reste plus que 24 heures à vivre. Mais je vous laisse découvrir le pourquoi du comment le titre n'est pas le seul à nous dire comment le livre se termine. Je vous laisse avec cet extrait. Bonne écoute sur Radio G. Première partie, Deathcast. 5 septembre 2017, Matteo Torres. Minuit 22. C'est dingue. Il y a une minute encore, j'étais en train de lire un billet sur les décompteurs. Un blog sur lequel les déqueurs racontent en détail leurs dernières heures, en publiant des statuts et des photos via des fils d'actualité en temps réel. Le post daté d'hier avait été écrit par un étudiant en troisième année de fac qui essayait de trouver un nouveau foyer pour son Golden Retriever. Et maintenant, c'est moi qui vais mourir. Oui, j'ai du mal à respirer. Je vais mourir aujourd'hui. J'ai toujours eu peur de mourir. Et je ne sais pas pourquoi je pensais que ça n'arriverait pas. Justement parce que j'avais peur. Pas maintenant, évidemment, mais dans suffisamment longtemps pour que je puisse vieillir. Papa m'a même rabâché qu'il fallait que je m'imagine être le héros d'une histoire. Quelqu'un à qui il n'arrive jamais malheur et surtout qu'il ne meurt pas. Parce qu'il doit rester dans les parages pour sauver le monde. Le vacarme dans ma tête s'atténue. Et à l'autre bout de la ligne, le messager de Deathcast attend de m'annoncer que je vais mourir aujourd'hui, à l'âge de 18 ans. Waouh, je n'ai pas envie de décrocher. Je voudrais courir dans la chambre de papa et hurler des insultes dans un oreiller, parce qu'il a choisi le mauvais moment pour se retrouver en

beau trembler comme une feuille, j'arrive quand même à appuyer sur la touche « répondre ». Je ne dis rien. Je ne sais pas vraiment quoi dire. Je me contente de respirer, parce qu'il me reste moins de 28 000 respirations. C'est le nombre moyen de respirations quotidiennes d'une personne non mourante. Alors, autant en profiter tant que j'en suis encore capable. Bonjour, ici Andrea, de Deathcast. Vous êtes là, Timothy ? Timothy, je ne m'appelle pas Timothy. Vous faites erreur sur la personne, je dis à Andrea. Les battements de mon cœur se calment, même si je me sens mal pour ce Timothy. Moi, c'est Matteo. Je tiens ce nom de mon père, et plus tard, il voudrait que je le transmette à mon tour. Maintenant, je pourrais le faire, si j'ai un enfant un jour. À l'autre bout du fil, je l'entends pianoter sur un clavier, sans doute pour corriger le nom ou un autre paramètre dans sa base de données. Oh, je suis désolée. Timothy est le monsieur que je viens d'avoir au téléphone. Il n'a pas très bien pris la nouvelle, le pauvre. Vous êtes Matteo Torres, c'est ça ? Et juste comme ça, mon dernier espoir est anéanti. Matteo, veuillez me confirmer qu'il s'agit bien de vous. J'ai malheureusement encore beaucoup d'appels à passer ce soir. J'avais toujours imaginé que mon héros, c'est leur nom officiel, ce n'est pas moi qui les appelle comme ça, aurait une voix compatissante et qu'il m'annoncerait la nouvelle avec douceur. Peut-être même qu'il me répéterait à quel point c'est tragique de mourir si jeune. Pour être honnête, ça ne m'aurait pas dérangé qu'Andrea soit plus enjouée, qu'elle me dise de m'amuser et de profiter au maximum de ma dernière journée. Puisque, au moins, je sais ce qui va m'arriver. Comme ça, je ne resterai pas enfermée à la maison, à commencer des puzzles de 1000 pièces, que je ne finirai jamais, ou à me masturber parce que j'ai peur de coucher avec une vraie personne. Mais cette dame au téléphone me donne l'impression que je lui fais perdre son temps, parce que contrairement à moi, elle en a plein. D'accord, c'est moi Matteo, je suis Matteo. Matteo, j'ai le regret de vous informer qu'à un moment donné, dans les prochaines 24 heures, vous allez être frappé par une mort prématurée. Et même si nous ne pouvons rien faire pour empêcher cela, vous avez encore une chance de vivre. Elle me rebat les oreilles avec le fait que la vie est parfois injuste. Puis elle énumère une liste d'événements auxquels je pourrais participer aujourd'hui. Je ne devrais pas lui en vouloir, mais on sent qu'elle est fatiguée de réciter ces lignes, gravées au fer rouge dans sa mémoire, à force d'avoir répété à des centaines et peut-être des milliers de gens qu'ils allaient bientôt mourir. Elle n'a aucune compassion à m'offrir. Elle est sans doute en train de se limer les ongles ou de jouer au morpion toute seule au téléphone. Sur les décompteurs, des décœurs publient des billets pour raconter le déroulement de leur jour final, en partant du coup de fil fatidique. En gros, c'est Twitter pour les décœurs. J'ai lu des tonnes de posts dans lesquels certains avouaient avoir demandé à leur héros de leur révéler les circonstances de leur mort, même si c'est bien connu que personne n'a accès à ces informations. Pas même l'ancien président Reynolds, qui a essayé d'échapper à la mort en se cachant dans un bunker souterrain, il y a 4 ans, et a fini assassiné par un agent de ses propres services secrets. Deathcast peut uniquement révéler la date de mort de quelqu'un, mais pas la minute exacte ni la cause du décès. Vous comprenez tout cela ? Ouais. Connectez-vous sur deathcast.com pour indiquer d'éventuelles demandes spéciales pour vos funérailles, ainsi que l'inscription que vous souhaiteriez voir gravée sur votre pierre tombale. Et Timothy, toute l'équipe de Deathcast est sincèrement désolée de vous perdre. Vivez pleinement cette journée, d'accord ? Je m'appelle Matteo. Je suis désolée, Matteo, je suis mortifiée. La journée a été longue et ces appels sont parfois tellement stressants et... Je lui raccroche au nez, ce qui est mal poli. Je sais. Mais je ne peux pas continuer à l'écouter me parler de sa journée stressante alors que je risque de mourir dans l'heure, voire dans les 10 prochaines minutes. Je pourrais m'étouffer avec une pastille contre la toux ou sortir de mon appartement pour enfin commencer à vivre et me briser le cou dans l'escalier avant même d'être arrivé dehors. Ou quelqu'un pourrait entrer par effraction chez moi et m'assassiner. La seule mort que je peux exclure avec certitude est une mort de vieillesse. Je me laisse tomber par terre, à genoux. Tout va se terminer aujourd'hui et je n'ai aucun moyen de l'empêcher. La mort est inévitable, pour tout le monde. Et aujourd'hui, c'est une certitude absolue pour moi. La liste des gens qui vont me manquer, si les morts peuvent ressentir le manque, est tellement courte qu'elle ne mérite même pas le nom de liste. Il y a papa, parce qu'il fait de son mieux. Ma meilleure amie, Lydia, parce qu'elle ne m'a pas ignorée dans les couloirs du lycée. Qu'elle s'asseyait en face de moi au déjeuner et faisait équipe avec moi en cours de SVT. Et parce qu'elle me parle de son rêve de devenir écologiste et de sauver le monde, en m'affirmant que je pourrais la remercier en y vivant. Et c'est tout. Si quelqu'un me demandait la liste des gens qui ne me manqueront pas, je n'aurais aucun nom à donner. Personne ne m'a jamais fait de mal. Et je comprends même pourquoi certaines personnes n'ont pas essayé. Vraiment, je comprends. Je suis tellement pitoyable et parano. Les rares fois où des camarades m'ont proposé quelque chose de sympa, genre faire du roller dans le parc ou une virée en voiture tard le soir,

Je me suis défilé parce qu'on risquait de s'exposer à la mort. Peut-être. Je pense que ce qui me manquera le plus, ce sont toutes les occasions ratées où j'aurais pu vivre ma vie et me faire des super copains. Ça me manquera qu'on n'ait jamais eu l'occasion de créer des liens en faisant des soirées pyjama, à rester debout toute la nuit pour jouer à la Xbox Infinity et à des jeux de société. Tout ça parce que j'avais trop peur. La personne qui me manquera le plus est futur Mathéo, qui a peut-être fini par se décoincer et par vivre sa vie. Même si c'est difficile de se le représenter clairement, j'imagine que futur Mathéo est quelqu'un qui tente des expériences, comme fumer des joints avec ses potes, passer son permis de conduire et sauter dans un avion pour Porto Rico afin d'en apprendre plus sur ses racines. Peut-être qu'il sort avec quelqu'un, et peut-être qu'il aime la compagnie de cette personne. Je le vois bien jouer du piano pour ses amis et chanter devant eux. Et il y aurait certainement beaucoup de monde à ses funérailles. Malheureusement, je ne deviendrai jamais futur Mathéo. Je m'écroule de nouveau par terre, en me disant que pour moi, maintenant, c'est marche ou crève. Même pas en fait, c'est marche puis crève. Vous écoutez toujours Voix au chapitre sur Radio G, au 101.5 FM ou sur radio-g.fr, où je vous plonge aujourd'hui dans le roman « Et ils meurent tous les deux à la fin » de Adam Silvera. Bonne écoute! Rufus et Météryo, 1h05. Quand Descast m'appelle, je suis en train de tabasser à mort le nouveau copain de mon ex-copine. À califourchon sur le mec, je le cloue au sol avec mes genoux sur ses épaules et si je ne lui ai pas défoncé l'autre œil, c'est uniquement parce que mon téléphone s'est mis à sonner dans ma poche. C'est la sonnerie assourdissante de Descast, que les gens ne connaissent que trop bien, par leur propre expérience, les actualités ou l'une de ces émissions pourries qui se servent de cette alerte pour mettre un peu de suspense. Mes potes Tagoué et Malcolm ont arrêté de m'encourager à bastonner. Il y a un silence de mort et j'attends que le téléphone de ce bouffon de pec se mette aussi à retentir. Mais rien ne vient. On n'entend que celle de mon portable. Peut-être que l'appel qui va m'annoncer que je suis sur le point de mourir vient de lui sauver la vie. « Il faut que tu décroches, Rouf, » lance Tagoué. Il était en train de filmer parce que c'est son truc de mater des vidéos de bagarres sur Internet. Et maintenant, il regarde fixement son écran, comme s'il avait peur de recevoir un appel à son tour. « Hors de question, » je dis. Mon cœur bat à toute blinde dans ma poitrine. Encore plus que quand je me suis approchée de Peck, et encore plus que quand j'ai commencé à le cogner et que je l'ai mis KO. Il a l'œil gauche déjà enflé. Et dans le droit, on ne lit rien d'autre que de la terreur. Les appels de Descast sont particulièrement nombreux, jusqu'à 3h du matin. Et il se demande si je vais l'entraîner dans ma chute. Moi aussi. Mon téléphone arrête de sonner. Peut-être que c'était une erreur, suggère Malcolm. La sonnerie repart de plus belle. Malcolm ne dit plus rien. J'avais pas vraiment d'espoir. Je connais pas les stats ni ce genre de truc, mais c'est pas comme si Descast se plantait souvent. Ça se saurait. Nous autres, et Météryo, on n'a pas vraiment de bol question longévité. En revanche, pour rendre l'âme bien avant l'heure, là, on assure grave. Je tremble et la panique fait bourdonner ma tête, comme si quelqu'un me bourrait de coups de poing. Parce que j'ai aucune idée de comment je vais partir. Je sais juste que je vais partir. Ma vie n'est pas vraiment en train de défiler devant mes yeux, même si je m'attends pas non plus à ce que ça arrive plus tard, quand je serai vraiment à deux doigts de clamser. Peck se tortille sous moi et je lève le poing pour qu'il se tienne tranquille. Peut-être qu'il est armé, fait remarquer Malcolm. C'est le géant de notre groupe, le genre de mec qu'il aurait été utile d'avoir avec soi le jour où notre bagnole est tombée dans l'Hudson et où ma sœur n'a pas réussi à détacher sa ceinture. Avant l'appel, j'aurais été prêt à jurer sur n'importe quoi que Peck n'était pas armé puisque c'est nous qui l'avons attaqué à la sortie de son travail. Mais je jure pas sur ma vie, pas comme ça. Je lâche mon portable. Je palpe Peck et je le retourne pour vérifier qu'il n'a pas de canif à sa ceinture. Je me lève et il reste couché. Malcolm récupère le sac à dos de Peck que Tagoué a balancé sous la voiture bleue à côté. Il ouvre la fermeture éclair du sac et déverse son contenu. Des bandes dessinées de la panthère noire et le deuil de faucon tombent par terre. Y a rien. Tagoué se précipite vers Peck et j'ai l'impression qu'il va shooter dans sa tête comme si c'était un ballon de foot. Et en fait non. Il ramasse mon portable par terre et décroche. « À qui vous voulez parler ?» Son cou est pris d'un spasme, mais ça n'étonne personne. « Attendez, attendez, c'est pas moi. Attendez, une seconde !» Il me tend le téléphone. « Tu veux que je raccroche, Rouf ?»« J'en sais rien. »
Beck est toujours étendu dans le parking de cette école primaire, couvert de sang, et au bout du rouleau. Et j'ai pas vraiment besoin de répondre pour savoir que Deathcast ne m'appelle pas pour me dire que j'ai gagné au loto. Paumé et furax, j'arrache le téléphone des mains de Tagoe. J'ai envie de gerber. Mais mes parents et ma sœur n'ont pas fait ça. Alors je me retiens. Surveillez-le, je dis à Tagoe et Malcolm. Ils hochent la tête. Je m'éloigne un peu, comme si ça avait vraiment de l'importance qu'on ne m'entende pas. Et je fais gaffe à rester en dehors du halo de lumière venant de l'enseigne de sortie. J'aimerais bien éviter de me faire choper en pleine nuit avec les mains en sang. Ouais. Bonjour, Victor de Deathcast à l'appareil. Je voudrais parler à Rufus Emiterio. Il massacre mon nom de famille, mais ça sert à rien de le corriger. Il n'y a plus que moi qui porte le nom Emiterio. Ouais, c'est moi. Rufus, j'ai le regret de vous informer qu'à un moment donné, dans les prochaines 24 heures... 23 heures. Je l'interromps en marchant de long en large entre deux bagnoles. Il est plus d'une heure. C'est abusé. D'autres des cœurs ont reçu leur alerte bien avant moi. Oui, vous avez raison, je suis désolée, admet Victor. J'essaie de la fermer, parce que j'ai pas envie de me venger de mes problèmes sur un type qui fait son boulot. Même si je pige vraiment pas pourquoi des gens postulent à ce travail. Soyons fous, et imaginons pendant une seconde que j'ai un avenir. Jamais de la vie je pourrais me réveiller un jour et me dire « Je pense que je vais prendre un taf de minuit à 3 heures du mat, où je ne ferai qu'annoncer aux gens que leur vie est finie. » Pourtant, Victor et d'autres personnes l'ont fait. J'ai pas non plus envie qu'on me dise de pas m'en prendre au messager, surtout quand ce messager m'appelle pour me dire que je vais claquer d'ici la fin de la journée. Rufus, j'ai le regret de vous informer qu'à un moment donné dans les prochaines 23 heures, vous allez être frappé par une mort prématurée. Même si je ne peux rien faire pour empêcher cela, je vous appelle pour vous informer des options qui s'offrent à vous aujourd'hui. Tout d'abord, comment allez-vous? Vous avez mis un moment à répondre, est-ce que tout va bien? Il veut savoir comment je vais. Ouais, c'est ça. Je sens bien à son ton monotone qu'il se fiche de moi autant que des autres des cœurs à qui il doit téléphoner ce soir. Ses appels sont sans doute enregistrés et il ne veut pas perdre son boulot en se précipitant. Je sais pas comment je vais. Je serre mon portable dans ma main pour me retenir de le jeter contre la fresque représentant des gamins blancs et de couleur qui se tiennent par la main sous un arc-en-ciel. Dites-moi juste mes options. Ça devrait être intéressant. Victor me parle de la météo du jour. Il est censé pleuvoir avant minuit, et plus tard aussi, si je tiens aussi longtemps. D'événements dont je n'ai rien à battre, surtout pas un cours de yoga dans le parc de Highline, flotte ou pas flotte. De préparatifs d'enterrement et des restos qui offrent les meilleurs réductions pour les décœurs, si j'utilise le code du jour. Je zappe la suite car je stresse en me demandant comment le reste de mon jour final va se passer. Comment est-ce que vous savez? Je le coupe. Le jour final, comment vous savez? Vous avez une liste, une boule de cristal, un calendrier qui prédit l'avenir? Tout le monde continue à se poser des questions sur la façon dont Deathcast reçoit ces informations qui chamboulent la vie des gens. Les héros n'ont malheureusement pas accès à cette information, affirme Victor. Même si nous sommes tout aussi curieux que vous, nous n'avons pas besoin de le savoir pour accomplir notre mission. Encore une réponse toute faite, je parie n'importe quoi qu'il est au courant mais qu'il ne peut pas en parler s'il veut garder son job. Qu'il aille se faire voir. Wesh Victor, sois humain pendant une minute. Je sais pas si t'es au courant, mais j'ai 17 ans, 18 ans dans 3 semaines. Ça te fait pas chier de savoir que je vais jamais aller à la fac, me marier, avoir des gosses, voyager? Ça m'étonnerait. Tu te prélasses sur ton petit trône, dans ton petit bureau, parce que tu sais que t'as encore quelques décennies devant toi, hein? Victor se racle la gorge. Vous voulez que je sois humain, Rufus? Vous voulez que je descende de mon trône et que je sois honnête avec vous? Ok, il y a une heure, j'ai appelé une femme qui s'est mise à pleurer parce que sa fille de 4 ans allait mourir aujourd'hui. Et qu'après ça, elle ne serait plus mère. Elle m'a supplié de lui dire comment sauver sa fille, mais personne n'a ce pouvoir. Après avoir raccroché, j'ai dû demander au département de la jeunesse d'envoyer un flic chez elle, juste au cas où la mère serait responsable de la mort de sa fille. Croyez-le ou non, c'est ce que j'ai fait de plus répugnant dans le cadre de ce travail. Rufus, je me sens mal pour vous, vraiment. Pourtant, je n'y suis pour rien, si vous allez mourir. Et malheureusement, j'ai encore un grand nombre d'appels de ce genre à passer ce soir. Alors, est-ce que vous pouvez me faire une faveur et coopérer? Merde. Je coopère pendant le reste de l'appel, même si ce type n'avait pas à me parler des affaires de quelqu'un d'autre, mais j'arrive plus à penser à autre chose qu'à l'histoire de la mère et de sa fille, qui n'ira jamais à l'école. À la fin du coup de fil, Victor me récite la formule habituelle de l'entreprise, qu'on entend dans tous les nouveaux films et séries qui intègrent Deathcast dans le quotidien de leurs personnages. Deathcast est désolé de vous perdre, vivez pleinement cette journée. Nous découvrons dans ces premiers extraits les personnages principaux de cette histoire. Ceux qui meurent à la fin, leur personnalité, comment ils apprennent leur mort à venir et leur réaction face à cette annonce. La semaine prochaine sera l'occasion pour eux de se rencontrer.
Et vous allez devoir attendre jusque-là pour découvrir dans quel contexte les personnes qui reçoivent leur annonce de mort imminente en viennent parfois à trouver une dernière chance de créer du lien avant le moment fatidique. Nous étions donc sur le roman « Et ils meurent tous les deux à la fin » de Adam Silvera. 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En attendant, restez connectés sur Radio G pour l'émission « Samedi souvenir » de 10h à midi. Il est temps de tourner la page pour aujourd'hui. Bon week-end! 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

Bien bonjour à toutes et à tous, bienvenue à vous sur les 105 de Radio G. Très très heureux de vous retrouver, en effet, après 3 semaines d'absence pour quelques petits soucis. Nous, en effet, les 2 derniers dimanches, le 23 mai et le 30 mai, j'étais absent pour quelques soucis. Mais je suis très heureux, tout va bien aujourd'hui, je suis très heureux de vous retrouver en direct dans les studios de Radio G, sur les 101.5, sur internet, sur le www.radio-g.fr et en DAB+, également sur le numérique. Vous pouvez nous écouter également. J'espère que vous avez passé une bonne semaine. Le temps aujourd'hui s'annonce pas terrible. En effet, il flotte, il pleut sur Angers. Et je crois que le week-end ne va pas être terrible. Mais on va faire venir le soleil à travers la musique, c'est promis. Et là, je vous propose de débuter l'émission avec extrait d'un CD de H Tendre et Tête de Bois. Elle s'appelle Linda de Souza et nous interprète une chanson que je connais pas spécialement. Ça s'appelle Les œillets rouges. Linda de Souza pour débuter Samedi Souvenir.

Extrait de la tournée H tendre et tête de bois, c'était Linda de Souza avec les œillets rouges. Nous poursuivons avec un titre bien connu signé Christophe et ça s'appelle La Dolce Vita. Et La Dolce Vita de Christophe, je vais dédier ça à des amis Jean et Annie qui nous écoutent du côté de la place Bichon à Angers. Et on se dit à ce soir, les paradis perdus tout de suite, Christophe.

0: Nous étions dans les années 70 avec Christophe, la Dolce Vita. Christophe qui nous a quittés il y a déjà 6 ans précisément. Il nous a quittés, il était à Brest, et il est enterré à Brest. Et il nous a quittés précisément le 16 avril 2020. Nous poursuivons avec un titre de Georges Brassens. Le temps ne fait rien à l'affaire. Quand on est con, on est con. Ben, c'est bien vrai. Et l'essentiel, c'est d'en être conscient. Si Georges Brassens, le temps ne fait rien à l'affaire.
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Georges Brassens à l'instant. Le temps ne fait rien à l'affaire. Quand on est con, on est con. On poursuit tout de suite avec le gamin de Paris. Ça, il s'agit de Yves Montand. Je vous ai pas rappelé comme les semaines passées. Je vous le rappelle. S'il vous passe par la tête de vouloir écouter un morceau qui vous fait plaisir, rien de mieux. Vous m'appelez au 02 41 60 47 47. 02 41 60 47 47. Et bien, si vous avez envie de me demander un titre qui vous passe par la tête, il n'y a pas de souci, vous m'appelez dans la mesure du possible, je vous le passerai avec plaisir. «

Le gamin de Paris, c'était Yves Montand, 10h16 à la pendule de Radio G. Je vous rappelle que c'est bien Samedi Souvenir que vous écoutez avec Pascal jusqu'à midi. Et là, nous retraçons les années 60, 70 et 80, variétés françaises et étrangères confondues. Et là, je vous propose de poursuivre avec une artiste qu'on n'écoute pas souvent. Il s'agit de Michel Thor et qui nous interprète « À mon père ».

très belle chanson signée Michel Thor, À mon père. Là, c'est pas À mon père, c'est Et mon père. Et il s'agit de Nicolas Perrac au milieu des années 70.

Et mon père, c'était Nicolas Perrac en 75, je crois, si ma mémoire ne me fait défaut. Nous poursuivons tout de suite avec Richard Gottener, qu'on n'écoute pas souvent. Voici Primitif.

primitif, hein, c'était Richard Gottener, 10h26 à la pendule de Radio G. C'est bien souvenir que vous écoutez. Nous poursuivons avec un artiste pas très connu, hein, dans la chanson. Il nous avait interprété quelques titres et il s'appelle Romain Didier et il nous interprète l'aéroport de Fiumicino. Il me semble que je vous l'avais passé il y a déjà longtemps dans une émission de Samedi Souvenirs.

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L'aéroport de Fiumicino à la fin des années 80, c'était Romain Didier, monsieur Romain Didier. Je viens d'avoir Maximilienne du foyer Robin Robin à la Roseraie qui m'a demandé « Elle était si jolie d'Alain Barrière ». C'est pour vous Maximilienne et bon week-end à vous.

Elle était si jolie, c'était Alain Barrière et c'était pour Maximilienne du foyer Robert Robin à La Roseraie. Et là, nous poursuivons avec Pierre Bachelet avec « Mais chez elle ».

Mais chez elle, c'était Pierre Bachelet. Gilles Duplessis-Massé vient de m'appeler sur le 02 41 60 47 47. Il m'a demandé deux choses. Dans un premier temps, il m'a demandé l'orchestre de Dominique Moisan et un titre qui s'appelle Guitar Boogie. On va découvrir. Et si ma mémoire ne me fait défaut, il me semble qu'il y a un groupe instrumental des années 60 qui a interprété ça. Je suis pas très sûr, mais je pense que c'est les Shadows ou les Sputniks, l'un ou l'autre. Allez, Gilles, c'est pour toi et bon week-end. L'orchestre de Dominique Moisan, Guitar Boogie, tout de suite.

belle instrumentale des années 60, interprétée par l'orchestre de Dominique Moisan. Et c'était pour Gilles du Plessis Massé, auditeur fidèle. Je vous propose de poursuivre avec VIP. Ça, c'est un titre des années 80, signé Françoise Hardy.

0: VIP dans les années 80, c'était Françoise Hardy. Nous allons poursuivre dans quelques petites minutes, quelques petites secondes, juste après une petite bande-annonce d'une émission diffusée une fois tous les 15 jours, le dimanche après-midi. Écoutez plutôt ça.
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0: 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Très très bonne émission, bien faite. Paul pour Air d'Afrique, une fois tous les 15 jours. 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Gilles Duplessis Massé m'a demandé également Mungo Jerry in the summertime. C'est pour toi dans les milieux des années 60.

In the Summertime, Mungo Jerry au milieu des années 60, c'était pour Gilles du Plessis-Massé également. Et nous poursuivons tout de suite à 10h52 minutes pratiquement à la pendule de Radio G. Et là, je vous propose de poursuivre avec une autre chanson d'Alain Barrière que j'avais prévue dans ma programmation. On a écouté « Elle était si jolie » tout à l'heure d'Alain Barrière pour Maximilienne d'Angers. Et là, j'avais programmé « Una banale bella storia ».

Una banale bella storia. C'était Alain Barrière. Je viens d'avoir au téléphone Alain Danger, auditeur fidèle qui nous écoute, qui nous appelle de temps en temps assez régulièrement. Il nous a demandé un groupe qui n'existe plus d'ailleurs, les Vaya con Dios, Don't Cry for Louis. C'est pour vous Alain, bon week-end.

Don't Cry for Louis, c'était les Vaya Grandios, groupe qui n'existe plus, je vous rappelle. C'était pour Alain Danger, auditeur fidèle. 10h59 à la pendule de Radio G, pratiquement 11h, encore une heure ensemble. À midi, vous retrouverez, n'oubliez pas, le Flash Info RFI. Et là, je vous propose de poursuivre avec un titre de Daniel Balavoine, une de ses premières chansons. Ça s'appelle « Lire un livre ». Daniel Balavoine, tout de suite.

Lire un livre, c'était dans les premiers 45 tours de Balavoine, Daniel Balavoine. Et là, je vous propose de poursuivre avec Marcel Mouloudji, comme un petit coquelicot.

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1: Comme un petit coquelicot, c'était Marcel Mouloudji. 11h06 à la pendule de Radio G, encore 54 minutes ensemble. Et là, nous poursuivons avec une dédicace. Ça vient de demander de la part d'Alain. C'est pas Alain Danger, c'en est un autre qui m'a appelé. Alain qui nous écoute près de Marseille, où il y a l'aéroport. Et il m'a demandé deux choses. Dans un premier temps, il m'a demandé les Screaming Jay Hawkins. C'est un grand standard, un titre très connu, ça s'appelle « I put a spell on you ». C'est pour vous Alain, et bon week-end à vous. Et puis je passe le deuxième titre peu de temps après, c'est pour vous.

c'était les Screaming Jay Hawkins. I Put a Spell on You, titre bien connu, grand standard. Et c'était pour Alain qui nous écoute près de Marseille. Et Alain m'a demandé également Ronnie Bird, un artiste, souvenez-vous, dans les années 60, un titre qui s'intitule Où va-t-elle ?

Où va-t-elle dans les années 60? C'était Ronnie Bird. Et là, nous poursuivons avec Mike Brandt, Mais dans la lumière.

0: Mais dans la lumière, c'était Mike Brandt, 11h15 à la pendule de Radio G, encore 45 minutes ensemble. Et on se retrouve tout de suite après une petite bande-annonce.
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0: Le nouveau fil conducteur, c'est Marc qui vous présente ça un dimanche sur deux de 21h à 23h. Une très très belle émission, très très bien faite, très très bien conçue. Et je dis ça sincèrement. Et je viens d'avoir Michel de Trélazé, c'est son anniversaire aujourd'hui. Bien, bon anniversaire à vous. Et il m'a demandé une chanson de Barbara qui s'appelle « Vienne ». Merveilleusement interprété par William Scheller. Eh bien, c'est rien que pour vous, Michel, et bon anniversaire encore.

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Vienne. C'était une chanson à l'origine de, interprétée par Barbara. Et là, merveilleusement bien, Michel avait raison. Michel de Trélazé, qui m'a demandé ça, avait raison. Il m'avait dit que c'était magistralement interprété par William Scheller. Mais il s'est pas trompé. Quelque chose et moi, ça, il s'agit d'un grand succès signé Gérard Lenormand.

quelque chose et moi, c'était un grand succès, signé dans les années 70, Gérard Lenormand. 11h25 à la pendule de radio. J'ai encore 35 minutes ensemble, heure à laquelle à midi vous retrouvez le Flash Info Radio France Internationale pour être au courant des informations de la journée. Et là, je vous propose de poursuivre avec Sidney Bechet, Petite Fleur. On n'écoute pas souvent, c'est l'occasion ou jamais.

petite fleur, c'était Sidney Béchette. Nous allons poursuivre tout de suite avec Léo Ferré, une chanson pas très connue, ça s'appelle « La mémoire et la mer ».

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très très belle chanson, un peu moins connue, c'était Léo Ferré, La mémoire et la mer, un très très beau texte. Je viens d'avoir au téléphone Annick d'Angers qui m'a demandé s'il était encore temps d'écouter quelque chose, mais bien sûr, il est 11h30, un petit peu passé, encore 25 minutes ensemble. Annick m'a demandé s'il était possible d'écouter Rock Voisine, une chanson qui s'appelle Tu ne sauras jamais. Bien Annick, c'est pour vous, c'est rien que pour vous, et bon week-end à vous.

Tu ne sauras jamais, très très belle mélodie, c'était Tu ne sauras jamais, c'était Rock Voisine et c'était demandé par Annick Danger pour son plaisir personnel. L'Arlequin de Tolède, ça c'est une chanson dans les années 60 signée Yolanda Gigliotti, plus connue sous le nom de Dalida bien sûr.

l'Arlequin de Tolède dans les années 60, c'était Dalida. 11h41 à la pendule de Radio G. Encore 20 petites minutes ensemble. Et là, je vous propose de poursuivre avec Renaud Pochetron. Renaud, je vais dédier ça, tiens, à Roger, qui nous écoute probablement sur Angers. Roger, c'est pour toi, hein, Renaud.

Renaud Pochetron et Renaud, c'était dédié à Roger, pardon, Roger qui nous écoute sur Angers. 11h45 maintenant à la pendule de Radio G, encore un petit quart d'heure ensemble. Et là, je vous propose d'écouter une chanteuse angevine qui est de Grenneville précisément, que j'avais rencontrée et qui était venue dans les studios il y a déjà quelques années pour présenter son CD, son album À tout cœur. Il s'agit d'Isabelle Tulot. Et là, elle serait de son album À tout cœur. Je vous propose un autre titre, ça s'appelle Demoiselle Isabelle Tulot.

0: Isabelle Tulot, chanteuse angevine. Je vous rappelle qu'elle était venue dans les studios il y a quelques années, extrait de son album À tout cœur. C'était Demoiselle. Après la chanteuse angevine Isabelle Tulot, on retrouve deux chanteurs angevins qu'on écoute souvent dans l'émission Samedi Souvenir. Il s'agit de Jean-Pierre et Jean-Claude. Ils sont de Saint-Jean-de-la-Croix, si ma mémoire ne me fait défaut. Et là, extrait de leur deuxième album, deuxième CD. Ils ont sorti deux CD précisément, extrait de leur deuxième CD, une chanson qui s'appelle « On nous prend pour des cons ». Je pense que c'est un peu vrai à l'heure actuelle.
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0: On nous prend pour des cons, c'était extrait de leur deuxième CD. C'était Jean-Pierre et Jean-Claude, 11h54 à la pendule de Radio G. Samedi souvenir pour aujourd'hui, c'est terminé. N'oubliez pas la musique africaine, hein. Demain, de 15h à 17h avec Paul, il reçoit Paloma Miguet, chanteuse originaire du Mans et interprète, auteur-interprète, compositrice. Elle sera dans les studios avec Paul. J'y serai personnellement pour la rencontrer et pour voir ce qu'elle fait. Et on va terminer avec une chanson de Jeanne Masse, L'Enfant. Et on se retrouvera avec le plus grand plaisir samedi prochain. N'oubliez pas, demain, si vous avez envie de sortir, eh bien, je vous conseille d'aller à l'animation, le spectacle, la manifestation Tout Angers bouge. Radio G fera des décrochages en direct à 11h précisément, 13h30 si ma mémoire ne me fait défaut, et 17h30, 11h, 10, 13h30 et 17h30, c'est au Lac de Maine que ça se passe. Voilà, je vous laisse, je me retire sur la pointe des pieds et je vous donne rendez-vous samedi prochain. Salut, tout de suite le Flash Info RFI. Bye bye.
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1: Charlotte de Rouen.
0: Bonjour à toutes et à tous. Bernadette Chirac est décédée à l'âge de 93 ans. La veuve du président Jacques Chirac a marqué les esprits par son engagement à la tête de l'opération Pièce jaune en faveur des enfants hospitalisés en France. De nouveaux morts dans le sud du Liban. Des militaires libanais ont également perdu la vie dans une frappe israélienne malgré un cessez-le-feu censé être en vigueur sur le papier du moins. En Albanie, c'est un mouvement qui prend de l'ampleur. Cinquième jour de manifestation contre un projet d'hôtel dans une zone préservée, sur fond également de soupçons de corruption à l'encontre du Premier ministre. Et puis focus à la fin de cette édition sur un artiste malgache qui fait dialoguer les arbres et les machines. Il s'appelle Encoder Experiment. Elle est longtemps restée dans l'ombre de son mari, Bernadette Chirac, l'épouse de l'ancien président français Jacques Chirac, est décédée à l'âge de 93 ans. Bonjour Laurence Théo.
2: Bonjour Charlotte, bonjour à tous.
0: Elle était célèbre auprès des Français pour avoir été à la tête de l'opération Pièce jaune en faveur des enfants hospitalisés.
2: Oui, il faut rappeler que Bernadette Chirac prend la tête d'Hôpitaux de Paris, Hôpitaux de France, quelques mois avant l'accession de son mari à l'Élysée, grâce à cette fondation qui améliore la vie, comme vous le disiez Charlotte, des enfants hospitalisés, la nouvelle première dame se fait connaître. Elle devient dans le cœur des Français Madame Pièce jaune, celle qui se déplace partout en France pour demander à ses compatriotes de déposer leurs pièces dans une petite tirelire cartonnée afin de financer les projets des services pédiatriques du pays. Pour faire connaître les fameuses pièces jaunes, Bernadette Chirac ne ménage pas sa peine. Elle utilise sa position de première dame, médiatise l'événement et fait appel à des parrains célèbres et appréciés tels que le judoka David Douillet. Ce qu'elle qualifie de combat de sa vie est à la fois une bataille collective et personnelle. Les pièces jaunes permettent de financer la maison de Solène, qui vient notamment en aide aux jeunes atteints d'anorexie. C'est le combat de Bernadette Chirac. Elle le mène également pour sa fille, aînée Laurence, qui souffre de cette maladie mentale très grave. C'est finalement en 2019, à l'âge de 86 ans, que Madame Chirac passe la main à une autre épouse de président, en la personne de Brigitte Macron.
0: Et le président français Emmanuel Macron a justement salué tout à l'heure une grande dame de cœur qui a marqué notre histoire. Le pape étant en Espagne, Léon XIV est arrivé ce samedi matin à Madrid. Première étape d'une visite de 7 jours censée être centrée sur les questions migratoires et sociales. Accueilli par le roi Felipe VI et la reine Laetitia, ainsi que le premier ministre socialiste Pedro Sanchez, Léon XIV doit assister à la cérémonie d'accueil au Palais Royal. Après une visite dans un centre social, aujourd'hui, sa première journée s'achèvera par une veillée de prière près du stade Santiago Bernabéu où 400 000 jeunes sont attendus. Au Proche-Orient, l'armée libanaise annonce la mort de plusieurs militaires dans une frappe israélienne, une frappe sur un véhicule dans le sud Liban, de quoi fragiliser un peu plus le cessez-le-feu théoriquement en vigueur. Mercredi, un nouvel accord a été trouvé entre les autorités libanaises et israéliennes, mais comme la trêve du 17 avril, les armes ne se sont jamais vraiment tues depuis. Plusieurs civils ont aussi perdu la vie hier dans des bombardements israéliens, dont un secouriste. Et de son côté, le Hezbollah pro-iranien a mené des attaques contre des troupes israéliennes présentes sur le territoire libanais. Hier, dans une interview à CNN, le président libanais Joseph Aoun a sommé l'Iran de ne plus intervenir dans son pays, mais il a aussi largement critiquer Israël qui poursuit ses opérations.
3: Leur stratégie manque de vision à long terme. Ils ont déjà essayé en 2000, en 2006, en 2023, en 2024 et maintenant en 2026. Mais honnêtement, ils peuvent envahir tout le pays. Ils peuvent raser tout le pays, mais ils ne parviendront jamais à atteindre leur objectif. Car faire face à des acteurs non étatiques, ce n'est pas la même chose que d'affronter des forces conventionnelles. Quand on a deux forces conventionnelles, celle qui possède le plus de capacités vaincra l'autre camp. Mais le Hezbollah, c'est une idée. Ce n'est pas un objectif que l'on peut voir. Ce n'est pas un objectif géographique. C'est une guerre parmi la population. Le champ de bataille, c'est la population. Il se cache parmi la population. Alors comment est-ce qu'on mesure son succès? On compte les cadavres? Ils l'ont essayé à Gaza. Le Hamas existe-t-il toujours ou non?
0: le président libanais Joseph Aoun. Un bébé palestinien tué en Cisjordanie par les forces israéliennes, c'est ce qu'indique le ministère de la Santé palestinien. La famille circulait en voiture lorsque des coups de feu ont été tirés dans leur direction. Les parents ont également été blessés. Les faits se sont déroulés dans la région d'Hébron. De son côté, l'armée israélienne indique que lors d'une opération, des soldats ont vu un véhicule qui fonçait sur eux et qu'ils ont donc tiré. Une première enquête militaire a conclu que les personnes blessées étaient bien des civils non impliqués. En Albanie, les manifestations se poursuivent depuis 5 jours. Plusieurs milliers de personnes se rassemblent à Tirana, la capitale albanaise, pour protester contre un projet de complexe touristique de luxe lié à Jared Kushner, le gendre du président américain. Les protestataires exigent l'annulation du projet qui menace la biodiversité et favorise les investisseurs au détriment de l'intérêt général. Un mouvement qui est né d'inquiétudes environnementales, mais qui prend aujourd'hui un tournant politique contre Edi Rama et son gouvernement. Le premier ministre albanais est accusé de corruption dans cette affaire, comme le rappelle Adrien Tsivitsi. Il est expert en économie et finance, professeur à l'Université méditerranéenne d'Albanie.
4: Derrière ce mouvement, l'âge de plutôt des jeunes ou des étudiants, il y a plusieurs aspects. Déjà, on discute pas seulement pour le projet, mais on discute pour toute la problématique qui inquiète beaucoup l'Albanie, liée avec la corruption, avec le gouvernement, avec les problèmes liés avec la transparence, et les problèmes liés avec les droits de propriété. Je pense que ce mouvement a commencé comme une protestation contre ce fameux projet de Zvornes, mais en fait, il est devenu plus large. À l'intérieur de ce mouvement, il y a plusieurs groupes, plusieurs objectifs, plusieurs questions. L'équilibre est très difficile. On doit accepter le développement économique et touristique comme prioritaire. On doit accepter la protection de l'environnement comme prioritaire. C'est pour cette raison que cette situation en Albanie aujourd'hui, on n'arrive pas à trouver un équilibre.
0: Des propos recueillis par Yelena Tomic. L'épidémie de fièvre Ebola pourrait atteindre une ampleur comparable à celle record enregistrée entre 2014 et 2016. La mise en garde vient de l'Agence de santé américaine. À l'époque, l'épidémie avait fait plus de 11 000 morts. Celle qui sévit actuellement implique un variant assez rare. Selon le dernier bilan de l'OMS, 381 cas ont été confirmés en RDC, 16 en Ouganda. Au Mali, 20 ans de prison à l'encontre d'un agent des renseignements français accrédité auprès des autorités maliennes. Il avait été arrêté en août 2025 et poursuivi pour atteinte à la sûreté de l'État contre la junte du colonel Assimi Goïta, des accusations que Paris a toujours réfutées. Cet agent de la DGSE était présent sous sa véritable identité au Mali, n'a jamais cacher ses activités aux autorités. De la musique, à présent à la Réunion qui pulse au rythme du monde. Plus d'une cinquantaine d'artistes se partagent la scène du festival Safico jusqu'à demain. Et parmi cette mosaïque, un nom intrigue José Marinho, celui d'Encoder Experiment.
5: Les algorithmes prédisent nos goûts. Encoder Experiment, lui, préfère écouter les sons de la nature.
6: Pour moi, les enregistrements des terrains, les sons, c'est des histoires. Ils ont des empreintes de lieux et de temps.
5: Encoder Experiment, derrière ce nom de laboratoire, se cache Ansa Armalal, 34 ans, producteur malgache et alchimiste d'une électro-habitée. C'est comme si les ancêtres avaient trouvé refuge dans les circuits de ces synthétiseurs.
6: La Nounan, c'est un combat avec les zébus que j'ai repris pour faire la chanson La Nounan qui part de fête elle-même.
5: Depuis 2020, il a publié 8 EP, dont Origins. Puis, avec Spirits, il fait de Madagascar un vaste terrain d'exploration sonore.
6: Toute cette expérimentation fait qu'il y a un son unique aussi à ce que je fais, une musique électronique tellement malgache.
5: À l'heure où l'intelligence artificielle fabrique des chansons en série, Encoder Experiment rappelle qu'un microphone, deux oreilles et un peu de curiosité restent des technologies de pointe. José Marinho, La Réunion, RFI.
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Bonjour à tous et bienvenue pour votre émission Marie, Serge, Claude et les autres. Et oui, première émission du mois de juin, c'est le dernier duel de notre saison. Alors la grande gagnante de ce duel s'appelle Lara Crockhart, de son vrai nom. Il s'agit bien sûr de Lara Fabian. Elle est née le 9 janvier 1970 à Etterbeek. C'est dans la région de Bruxelles. C'est une auteure, compositrice, interprète belgo-canadienne d'origine belgo-italienne. Et oui, beaucoup de mélange dans cet artiste. D'ailleurs, elle chante en plusieurs langues, notamment en espagnol, en italien, en anglais et bien sûr en français. Alors, on va se contenter d'écouter une petite partie de sa discographie et notamment les titres français. Et nous allons commencer cette émission avec son tout premier album. Il s'intitule Lara Fabian, un album de 10 titres. Alors, il sort tout d'abord au Canada en 1991 et il faudra attendre 8 ans pour le découvrir en Europe francophone. Et parmi ces 10 titres, on découvre le tout premier. Il s'agit de la chanson « Qui pense à l'amour ?», une chanson dont la musique est de Rick Allison. Et c'est également lui qui va écrire les paroles en collaboration avec Lara Fabian. Et je vous propose d'écouter ce premier titre de Lara Fabian, Qui pense à l'amour, et c'est uniquement sur le 101.5 FM de Radio G ou le www.radio-g.fr pour votre émission Marie, Serge, Claude et les autres.

Et il faut savoir que sur le premier pressage de cet album de Lara Fabian, il contient un titre exclusif. Il s'agit de la chanson « Je sais ». C'est un duo entre Lara Fabian et Franck Olivier. Alors Franck Olivier, c'est un auteur-compositeur-interprète belge qui est né le 26 août 1948 et qui nous a quittés le 8 novembre 2021. Donc on va écouter ensemble cette chanson, donc ce duo entre Lara Fabian et Franck Olivier, la chanson « Je sais ».

Le deuxième album de Lara Fabian sort au Canada en 1994. Alors, pour l'Europe francophone, il faudra attendre 4 ans hein, pour pouvoir le découvrir. Il s'intitule Carpe Diem. Un album de 13 titres dans lequel on retrouve une reprise. En effet, Lara Fabian va interpréter à sa manière une magnifique chanson dont les paroles sont de Serge Lama et la musique Alice Donna. Alors c'est un des classiques hein, de Serge Lama, il s'agit de la chanson « Je suis malade ». Je vous propose de découvrir la version Lara Fabian.

En septembre 96, sort au Canada, eh bien, l'un des albums cultes, hein, je pense, de Lara Fabian. Il sortira en France, eh bien, l'année suivante, le 3 juin 1997. Il s'agit de son album pur, qui contient une douzaine de titres, dont, eh bien, ses chansons cultes, comme par exemple Tout, dont les paroles sont de Lara Fabian et la musique de Rick Allison, ou encore, eh bien, c'est cette fameuse chanson Je t'aime. Je vous propose d'écouter les deux, et puis on poursuivra ensuite avec un troisième.

Et sur cet album pur, on découvre un autre tube de Lara Fabian. Il s'agit de la chanson La Différence, donc une chanson dont les paroles sont de Lara Fabian et la musique est justement à nouveau de Rick Allison. Allez, je vous propose de l'écouter ensemble. Alors, il faut savoir que cette chanson, qui a été écrite, comme je le disais, par Lara Fabian et Rick Allison, aborde les thèmes de la tolérance et de l'homosexualité. C'est rapidement devenu une chanson phare de la chanteuse.

Avançons maintenant de quelques années. Nous sommes le 28 août 2001 et il sort justement le 5e album studio de Lara Fabian. Il s'intitule Nu, un album qui compte 14 titres, dont j'irai des chansons incontournables de la chanteuse. Tout d'abord, je vous propose d'écouter Immortel. Et il sera suivi d'un duo, un magnifique duo avec la chanteuse Morane. Il s'agit du titre « Tu es mon autre ». Et d'ailleurs, je vais dédicacer ce deuxième titre à Michel. Je suis sûr que ça va lui plaire. Donc Michel qui anime un jeudi sur deux l'émission « Elle chante la francophonie ». Allez, on écoute donc Immortel et Tu es mon autre.

Le dernier album de Lara Fabian, le 16e album studio, sort le 29 novembre 2024. Alors il y a 10 titres sur cet album et beaucoup de chansons coécrites avec Slimane. Alors je vous propose d'écouter Je suis là, donc c'est le premier titre de cet album, la chanson donc et comme je le disais, hein, coécrite, que ce soit au niveau de la musique ou des paroles, entre Lara Fabian et Slimane. Et elle sera suivie d'une autre collaboration. Le titre « Je suis de toi », c'est une chanson justement qui a été coécrite et co-composée par Lara Fabian et le chanteur Vianney. Allez, on écoute ça sur le 101.5 FM de Radio G ou le www.radio-g.fr.

Voilà, l'émission se termine. Je vous laisse avec la suite des programmes de Radio G. Et en guise de générique de fin, je vous propose un dernier duo entre Lara Fabian et le taulier Johnny Hallyday. Et oui, c'était en 98. Il l'a invité à son concert au Stade de France. Je vous propose d'écouter donc Requiem pour un fou, un duo entre Johnny Hallyday et Lara Fabian. Et moi, je vous dis, rendez-vous la semaine prochaine. Allez, bonne semaine à vous sur les ondes de Radio G.

0: Vraiment en colère.
1: Monsieur Stade. Mais est-ce quand on parle de Stade, Lamine, la Coupe du Monde est en route. La Coupe du Monde.
0: Bientôt. Dans un mois. Effectivement. Dans quelques semaines alors.
1: Ça sera non pas quelques semaines, ça sera ce jeudi. C'est jeudi 11 juillet et ça va en juin, désolé, et ça va exploser. Mais tu sais, la Coupe du Monde revient bien. La Coupe du Monde est en route, mais c'est une route remplie d'embûches pour la France. Car le Hacheke.
0: Vas-y, qu'est-ce que tu veux me dire par là?
1: Le Hacheke a mangé la baguette.
0: Hacheke, là.

0: quand même. Mais la semaine prochaine nous promet du régal. Je sais, comme tu le dis, c'est comme ça, ils vont gérer. C'est les matchs amicaux. C'est les matchs amicaux. C'est comme ça que ça se passe. Mais espérons juste avoir de la force. Lamine, j'espère que tu l'auras. J'espère que nos auditeurs et nos auditrices l'auront pour regarder des matchs à 3h du matin. Quand même.
1: Allez, il est 16h passé de. Il est 16h passé de 6 minutes et on est le 666. J'aime beaucoup ça.
0: Eh oui. Les chiffres.
1: Allez, Roméo, comment ça a été la semaine?
0: La semaine, bah, chargée. On a été un peu plus trop dans le travail.

0: prendre les hommes maintenant. Tu vois.
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0: Et avec maillot, hein.
3: Effectivement. Tout à fait.
0: Tout à fait. Ouais, t'as vu tout ça, on a oublié. On a beaucoup changé.

0: t'inquiète. Hey, le My Fouizo, c'est un truc comme ça. Jusqu'à présent.
1: L'année prochaine, je pense que tu l'auras.
0: Allez, Roméo. Et nous, on est samedi.
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0: Et c'est maintenant ou jamais, Roméo, le futur.
2: Fait.
0: Allez, la playlist, on aura un OD. On avait écouté déjà un OD de notre ami, en fait, monsieur Stanislas.
2: Le Pinto. Méchant. Le méchant.
0: Et Niska quand même.
2: Le méchant, ouais.
0: Le monsieur Stade, le méchant, méchant. Allez, il nous a fait sortir son tout dernier, sorti, c'était le 5 juin, Roméo.
2: Et fait.
0: Et 2026, il a son actif, 3 albums, un album en commun avec son poteau de tout le temps, Nino.
2: Comme d'hab.
0: 2 mixtapes et plusieurs singles à succès. On aura aussi un autre ami, notre humble ami. C'est Bouba quand même. Ah ouais, on aura Ménésis de son tout dernier projet qui vient de sortir, Blanco, et je suis un peu.
2: Ménésis.
0: Ah ouais, allez. On aura aussi un marathon continu de Guy Desbar qui laisse pas ses détracteurs lui mettre, tu vois un peu. On aura aussi. Aujourd'hui, on a des hits dans Hits.
2: Ouais. Ça c'est une grande folie, ça.
0: On a Haroun.
2: Raconte.
0: On aura Haroun de tout nouveau de Adija. Plameur et Vibes Carter.
2: Yes, ouais.
0: On aura aussi en fait l'ambianceur Mauvais Joe qui dit Pilé. Tu connais le son, la chanson de la
2: Pilé,
0: voilà.
2: Et Pilé.
0: Et la chanson surprise, vous l'entendrez à la fin de l'émission. Allez, Roméo, on part à musique d'abord.
2: Et on se retrouve
0: juste après. Mais on se quitte pas comme ça parce que moi je dois te coincer. Comme on appelle les habitants de Saint-Aubin.
2: Les Saint-Aubin?
0: Ouais.
2: Les Aubainiers.
0: Aujourd'hui, t'as gagné.

0: tu nous laisses la prod, Roméo.
1: Aïe.
0: C'est donc Benezo et...
1: C'est Benezo
0: et Arzen.
1: Aïe. Aïe. Aïe. On est en colère, Angers.
0: Aïe. Tu veux rapper, là. Allez. C'était notre ami, notre humble ami. Parce que moi, je ne veux pas recevoir des clashs, quand même.
1: Ben, t'inquiète, c'est Benezo, quand même.
0: Eli Yaffa. Extrait de son tout dernier album, tout dernier projet, et qui est sorti, c'était le 29 mai 2026
1: à
0: Roméo.
1: Bien
0: fait. Et le titre, c'est Roméo, t'as les informations autour de ça, vas-y.

0: de la mythologie grecque. D'accord. Mais elle représente la justice divine et surtout la vengeance et l'équilibre. Donc c'était une manière de pour Booba de dire que bon voilà, lâche, t'as écouté le son, tu sens qu'il est vénère, donc il veut se venger pour ses petits, parce qu'il a fait sortir beaucoup de petits qui sont plus avec lui. Ouais. Donc, c'était une manière de dire que, ben voilà, je suis là et je vais faire la justice. Et c'était cette manière-là de le dire.
1: Allez, les 16 passés de 15 minutes. Vous êtes sur la 101.5 à Radio G. Vous êtes avec deux fous, hein, je vous dis. Roméo et Lamine.
0: Yes, I.
1: Allez, Roméo, il a 13 albums à son actif.
0: Ouais.
1: 5 mixtapes et plusieurs singles à succès.
0: Le king, ça c'est le king quand même.
1: Et nous, on a besoin de l'amour.
0: Effectivement, et l'amour doit s'exprimer parce que les astres...

0: Aujourd'hui, on est le 6 juin, hein, le 6e jour de juin, et c'est un 6, donc ça veut dire, c'est moi, c'est chaud pour les astres, c'est à moi que les astres plutôt choisissent.
1: Ouais.
0: Donc, on a 0% de puissance amoureuse, malheureusement, pour nos amis, les scorpions et les taureaux. Ouais. Les amis, aujourd'hui, aujourd'hui, le soleil de l'amour se cache derrière un nuage de questionnement.
1: Ah ouais, carrément, tu m'étonnes.
0: C'est la bonne réponse qui importe. Ne vous posez pas la question, trouvez les réponses et surtout, trouvez les bonnes astuces pour continuer à être heureux. Les cancers,

0: soyez surtout amourif. Ça n'existe pas en français. Mais prenez quand même.
1: Faut pas le provoquer. Là, moi, je me suis posé la question à savoir.
0: Qu'est-ce que c'est? Les Gémeaux et les Balances, c'est quand même les boss, hein. C'est les boss, vous êtes les boss, les Gémeaux et les Balances. C'est 86% de puissance amoureuse. Le bonheur est votre ami aujourd'hui.
2: Ouais.
0: La complicité sera le pilier de cette journée. Okay. Amusez-vous et surtout, partagez votre bonheur. Rendez ça contagieux. Aidez les Béliers, aidez les Cancers, les Capricornes. Ça sera nécessaire. Et on va bien sûr terminer par les Lions et les Sagittaires. Et du coup, les Lions, c'est des gens qui, tout le week-end, ils sont toujours bien. Les Lions, ils sont jamais dans C'est grave. Donc, les Lions et les Sagittaires, il ne s'agit pas de s'éteindre, comme on aime bien le dire.
2: Ouais.
0: Ouvrez-vous, ouvrez l'œil, ouvrez vos chakras d'amour. Car aujourd'hui, tout peut devenir de l'or à une seule touchée. 100% de puissance amoureuse pour les Lions et les Sagittaires.
1: Allez, merci Roméo. J'ai eu ma dose quand même.
0: T'inquiète.
1: L'année là, c'est l'avant-dernière émission. Jusqu'à
0: J'espère
1: présent,
0: qu'on
1: ça va
0: bien
1: pas.
0: Finir. Inch'Allah.
1: Bon, on verra bien, Roméo. Mais quand même. Allez. Je mets le mythe là.
0: C'est bien. Allez. Arrête-toi.
1: Allez,
0: c'est mieux.
1: Roméo, on s'écoute. Marathon continu de notre ami Guy Desbar. Et derrière, moi, je te file là, quelques infos. Il est censé passer de 20 minutes. Et derrière, on se capte juste après. On fait comme ça?
0: Yes, sir.

0: faux.
1: Allez, t'es devenu rappeur maintenant. Ça nous étonne pas, t'es un homme de la culture. Un point, c'est tout.
2: Un point, c'est fini.
1: Allez, bien avant, on s'écoute Round and Round de notre ami Rebs Carter, qui est le hit du jour. On a deux hits aujourd'hui. On a pilé aussi du mauvais Joe. Mais à présent, je vais te donner quelques infos autour de ce topus qu'on vient.

0: on a écouté Marathon Continu de notre ami Guy Desbar, de son vrai nom. Guy, c'est son prénom. Et Kapata, ça c'est Congo là ça.
1: Guy Kapata.
0: Ouais.
1: Kapata, bah, je vais pas te dire.
0: Vous avez fini avec le rap, hein, français, d'origine.
1: C'est
0: allez,
1: la famille, la
0: bah oui. Extrait de son tout nouveau single, la sortie le 2 juin. C'est tout frais, sorti des réfrigérateurs. Il a son actif 2 albums, quand même.
1: Ça va.
0: Un album collaboratif avec son poteau de tous les jours, Leto. Il a un EP et plusieurs singles à succès. Maintenant, c'est l'actualité people, Roméo.
1: Essaye. Balance.
0: Ouais,
1: je pense qu'il y a des bonnes nouvelles quand même.
0: Et quand il s'agit de l'actualité, on a des grandes gueules. Mais qui arrive, Roméo?
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0: Et je sais que tu seras sans langue de bois avec moi, Roméo.
1: Effectivement, ah bah sauf oui. Avec une langue de fer, ça. Ah.
0: C'est une grande gueule, elle ne la veut pas. Allez, à ce qui concerne la localité People de ce samedi 6 juin, 100 juin, un monde sans juin, c'est possible, Roméo, ouais.
1: Un monde sans juin,
0: ouais.
1: C'est joignement possible.
0: Allez, laissez ça passer devant 5 minutes après avoir écoulé en quelques heures 80 000 places de son premier concert au Stade de France. Le rappeur d'Evry, Terre, a ajouté une nouvelle date le 11 avril 2000. Français quand même, face à l'engouement des préventes pour son tout premier concert au Stade de France.

0: une seconde date le lendemain. Ah, on verra bien, hein, si ça.
1: Ouais, mais aussi.
0: Dis-moi, je sais que t'en as plein, claque gueule!
1: Aussi, j'aime bien la vidéo de l'annonce, là, quand il faisait le VAR, il dit VAR! Ils ont sifflé. Et c'est magnifique, non, Niska le mérite.
0: Et Niska, ne nous laisse pas comme ça, il nous dit, je cite, une fois c'est historique, deux fois c'est légendaire.
1: C'est légendaire.

0: cette histoire, c'est la vôtre.
1: Linganga, en fait. Merci les magiciens, merci les féticheurs. Okay, c'est un malade, ce mec.
0: Ok. Cette île, exclamé sur Instagram, et s'octroyant une petite référence, comme tu l'as si bien dit, au PSG, son club de cœur qui a remporté samedi dernier la seconde Ligue des Champions.
1: Effectivement. Le PSG qu'on a soutenu
0: mais
1: totalement.
0: Boubadi, après avoir bastonné l'enfant des autres, et même vu que celle-là, elle avait le Stade de France, tu vois, tu viens nous emmerder avec des. C'est le fait de ça quand même, notre humble ami.
1: Il est très humble, lui.
0: Et on continue l'actualité, people, de ce samedi 6 juin, un mois de 5 juin, c'est possible. On incite les gens quand même à le faire.
1: On l'espère. Allez,
0: la FIFA, Roméo, effectue un changement des dernières minutes.
1: Aux
0: règles. Des stades de la Coupe du Monde et interdit formellement aux supporters d'apporter des bouteilles et des gourdes.
1: De vous viser là aussi.
0: Mais ça c'est un peu farfelu là.
1: Oui.
0: Il faut qu'on se dise français quand même. Regarde, il faut qu'on se parle français. Regarde. Si vous interdigez de ne pas amener les gourdes en plastique. Mmh. Je suis d'accord, je ne suis pas contre.
1: Oui.
0: Mais au Mexique, mon frère, il fait chaud.
1: Il fait chaud. Donc ça veut dire que les gens doivent se déshydrater.
0: C'est exact ça alors.
1: Et effectivement. Ouais. Il y a une autre polémique qui est à côté. On dit que ce n'est pas vraiment la FIFA, mais c'est la théorie Trump. Toi, tu connais.
0: Non, je connais. Je ne veux pas rentrer dans cette histoire.
1: C'est un peu plus loin.
0: Voilà, c'est un peu ça.
1: C'est vraiment,
0: d'apporter des bouteilles et des gourdes jusqu'à présent. Et

0: Les spectateurs devront donc obligatoirement acheter leur boisson directement aux buvettes des stades. Est-ce que ça n'est pas une stratégie commerciale ?
1: C'est quand même une stratégie commerciale. Hein ? Effectivement, oui.

0: dans les rencontres. Une décision qui fait déjà beaucoup réagir sur les réseaux sociaux.
1: Oui.
0: Et on termine par notre très célèbre ami humble. Je ne veux pas de clash, moi.
1: Oui,
0: quand même. Il ne va pas me dire, toi, petit animateur.
1: Allez,
0: on reste humble quand même. Notre ami Booba vend 3376 exemplaires de son tout nouveau projet, sorti le 29 mai 2026.
1: Oui.
0: Blanco, que tu viens de lire, Ménésis, en 3 jours. J'ai eu des critiques de la part de Rof déjà. J'ai vu ça. Mais quand même, c'est faible, quand même, Roméo. Il faut qu'on se dise. 3000, c'est petit pour 3 jours. Booba, d'habitude, il fait 10 d'or en 3 jours. Tu vois un peu. Le plus faible démarrage streaming de sa carrière.
1: Effectivement.
0: Un chiffre qui surprend pour l'un des plus grands noms du rap français, quand même. Et même si les performances de son projet restent quand même à venir, parce qu'il n'a pas fini, il n'a pas dit son dernier mot. Mais non, que penses-tu? Vas-y.
1: Je pense qu'il doit le faire, de dire son dernier mot, parce que la période là, on est blindé maintenant là. Il y a plein de MC, etc. Et si Booba, tu

0: Apple, ils t'écoutent pas. Hein. Donc ça veut dire que, bah voilà, tu lâches l'affaire, tu crées une maison pro.
1: Oh, il a déjà voilà. Ça, mais pourquoi
0: pourquoi tu vas te casser la tête à faire des albums encore? Bah oui. Allez. Et pour moi, je pense que le débat 3000, tout ça, ça peut pas entrer chez Booba, il a déjà assez fait.
1: Ouais, je sais, c'est bon. Allez, on s'écoute à Round and Round de notre ami. Abidja Palmer et Raps Carter qui sera suivi de Pilé. J'avais même le son là sur en fait sur le fond sonore de l'équipe de France.
0: Bah oui.
1: Ah ouais. Carrément.
0: L'équipe de France.
1: Allez,
0: sont chauds,
1: on va se piler ici.
0: On va piler.

0: Elle est épilée. Elle s'est vraiment épilée.
1: Limite-toi là. Ouais. Cette émission est censurée quand même. Allez, on a écouté deux sons.

0: sorti le 19 décembre 2025, ça date un peu.
1: Bah oui.
0: Mais jusqu'à présent, ça cartonne. Hein.
1: Ah bah oui, bah oui,
0: c'est
1: bah
0: plus
1: oui.
0: Moins quand même.
1: Bah oui, ça cartonne parce que déjà, il faut savoir que c'est un hommage extrême à Michael Jackson.
0: Vas-y, dis-moi.
1: Parce que, en fait, pilé, peut-être que les gens ils comprennent pas, ils pensent qu'ils parlent des pilés, le maïs ou tout ça. Mais en quelque sorte, en fait, au Congo, ouais. Quand il y a eu la chanson Beat It, tellement que les Congolais ils sont pas anglophones, ils disaient pilé. Et le pilé, ça a tellement marché, tout le monde disait pilé.
0: Il a insinué le nom de Michael Jackson.
1: Michael Jackson a pilé. Donc c'est un peu ça.
0: Il a 16 heures passées de 38 minutes. Hein, et on va s'écouter. Le thème du jour, hein, Roméo.
1: Effectivement, vous savez, on a eu. Eh Lamine, on a eu tellement plusieurs invités ici qui nous ont fait une liste des salles de rêve dans une
0: jouer,
1: tout ça.
0: Vas-y,
1: et beaucoup ont parlé des stades. Et donc on a pensé à ces artistes-là, d'accord. On a pensé à eux. Stra qui a parlé de ça, MLK. Salut. Donc notre thème aujourd'hui c'est comment vous l'avez vu bien sûr dans nos réseaux. Comment un artiste ou vas-y, qu'est-ce qu'il faut un artiste pour faire pour jouer un stade. Les frérots,

artiste ou un producteur, un stade veut surtout se rassurer sur un point. La capacité de l'événement à se dérouler sans risque financier, sécuritaire et surtout organisationnel.

0: sécurité et organisationnelle. Ça veut dire ne pas blaguer avec l'organisation, les micros, etc. Les stades n'aiment pas ce genre de choses. Donc, les principaux éléments à vérifier sont la solvabilité du producteur. Est-ce que le producteur peut-il payer les locations?
1: Ouais, les locations, c'est vite.
0: Ah, ok. Ah, les locations, oui, les locations, c'est lié à plusieurs choses. Hein. Mm-hmm. La location, déjà, du stade qui, on va en parler plus après, mais je vous donne déjà, je vais vous spoiler. Mm-hmm. La location du stade qui est déjà 20%.
1: Ça veut dire 1 million alors, si c'est un truc.
0: On dira les chiffres plus après, mais
1: okay.
0: À 20% de, toutes les dépenses que tu dois faire pour jouer un stade.
1: Donc, ah ouais.
0: Juste le stade lui-même, c'est à 20%. Donc, ça veut dire 80%, c'est pour d'autres affaires. Putain. Donc, les frais techniques, les prestataires,

0: avoir des ambulances à côté, il faut avoir les pompiers à côté. Donc, ça veut dire, un stade, c'est une grande folie. Donc, les assurances couvrant les éventuels incidents ou annulations, les réputations des organisateurs, parce qu'il faut avoir une bonne réputation, il faut avoir une réputation costaud. Donc, c'est important de savoir si ton producteur, si par exemple on dit c'est la mine qui va produire, mais est-ce que la mine il a déjà produit quelque chose de petit? Est-ce que la mine il a déjà fait ça?
1: Donc, il faut que tu.
0: Il faut
1: tu
0: vraiment avoir
1: un background.
0: Voilà. Un background de ouf. Donc, c'est généralement un truc de fou. Pour un grand lieu comme le Bernabéu, la question centrale c'est qui porte le risque financier si les billets ne se vendent pas? Parce que.
1: Ouais. Ah ouais, il y a ça aussi.
0: Ça, ouais. Ah, parce que là, ça peut arriver. Parce que le stade, il prend pas cette charge-là. C'est généralement le producteur ou l'organisateur qui assume. Ouais, il assume ce risque-là. Ouais. Les stades, il en a rien à cirer. Donc, les stades cherchent juste à s'assurer que tout ira bien et que vous avez les bons partenaires. Alors, les artistes, qu'est-ce qu'il vous faut? Vous! Parce que là, c'est ce que le stade, il veut. Mais vous! Donc, pour un artiste, pour jouer un stade, il faut, premièrement, une force.

0: de la population. Sinon, il te signe pas. Hein? Il faut qu'il aille.
1: Bah, donc, il y a tous ces critères là.
0: Bah oui, sinon, il te signe pas. Il va regarder qui tu es pour te signer. Ça va pas. Il doit avoir une garantie financière. Il n'y a pas que toi qui dois payer. Non, il n'y a pas que toi qui dois payer. T'as des prods, t'as tout le monde qui doivent assurer tout ça. Donc ça veut dire les stades, ils regardent tout ça. Et parce que dans la garantie financière, il y a la location, comme on l'a fait dit après, la sécurité, les techniques et tout ça. Mais il y a aussi la scène, la sonorisation, les éclairages, les écrans géants. Oh là là là. La logistique des montages et le démontage. Parce qu'ils vont monter, ils vont démonter. Bah oui, ils viendront pour monter. C'est vrai. Et puis après, ils vont démonter. Donc il faut avoir un plan de sécurité validé par la mairie. Parce que c'est la mairie qui va valider que oui, effectivement, c'est plan de sécurité. C'est plan de sécurité. Estra, toi qui veux jouer, Estra, il faut écouter. Donc, une assurance événementielle aussi pour couvrir le risque lié au cancer. Ça, c'est souvent avec le ministère ou soit les firmes de ministère.

0: l'exploitant du stade. Il faut savoir en fait, il faut savoir que l'exploitant du stade, c'est pas le propriétaire du stade. Hein. L'exploitant du stade,
1: c'est qui alors?
0: Oui, l'exploitant du stade a comme mission, par exemple, la location des stades pour les matchs, concerts, événements, la gestion, les calendriers, les réservations, les sécurités de l'accueil du public. Donc, l'exploitant, c'est celui qui gère. Parce que le stade peut appartenir à l'État, mais l'État va engager, par exemple, Arzen. Arzen, vous, vous devenez l'exploitant de notre stade. C'est vous qui allez organiser des choses, faire en sorte que tout se passe à merveille. Donc, en pratique, ce qui convainc le plus un stade, c'est la preuve que l'artiste peut remplir une grande partie des places grâce à ses ventes passées.

0: mon grand-père. Non. Donc ça veut dire il faut déjà faire des grandes salles. Il faut déjà faire des grandes salles. Il faut déjà commencer à faire les zéniths. Il faut déjà commencer à faire tout ça. Il y a aussi les statistiques de streaming.
1: Ah ouais.
0: Comment les gens t'écoutent? Parce que c'est une manière en fait de dire bah il est quand même écouté ce gars. On peut le donner sa chance. Et, ouais. Et puis ta présence médiatique. Est-ce que tu passes dans des grands médias, la radio, les grandes radios et tout ça? Il faut vraiment

pendant cette tournée, comment tu as vendu, comment tu as géré des choses, les gars. Donc ça veut dire, la musique là que vous voulez entrer là, c'est pas de la blague. Mais pour nos jeunes artistes, pour nos jeunes artistes, si vous rêvez de faire un stade, l'objectif général, ce n'est pas de viser directement le stade. Donc ça veut dire, comme on l'a dit, il faut aller construire votre univers progressivement. D'accord. Avoir plusieurs éléments et surtout à la base de base, avoir un, je voulais dire un peu, mais je ne vais pas continuer, avoir un bon répertoire.

0: 30 000.
1: 40 000.
0: 40 000 ouais. Pour y aller. Sans blague, certains font comme Niska, elle a fait deux fois.
2: Accord, arrête. Ouais. De façon de prouver au stade que je peux. Ouais. Et comme il l'a fait deux fois, quand même, c'est une preuve. Et aujourd'hui, on en a parlé. Il va faire son deuxième Stade de France.
1: Ouais.
2: Et il l'a prouvé. Et voilà, c'est des grandes preuves. Donc voilà. Donc, pour ne pas plus aller loin, on va juste dire qu'il y a tout ça, mais il y a aussi la location du stade. Les amis d'Angers.
1: Ça s'élève.
2: Ouais.
1: Vas-y, dis-moi.
2: Les amis d'Angers. Raymond Coppa, notre stade à côté.
1: Ah oui, j'aime beaucoup.

0: ouais, ça fait moi si je pars, on va me dire 100 euros, c'est pas grave.
1: Ouais, parce que ça dévoile la notoriété aussi.
0: Notoriété, la capacité de l'événement, est-ce que c'est caritatif, est-ce que c'est la musique. Il regarde un peu les dangers qui peuvent arriver plus après. Donc, tout en signalant que Raymond Kopa, c'est 19 800 places.
1: C'est
0: à
1: pas
0: peu
1: cher.
0: Près. Oui, 19 800 places. C'est pas cher.
1: C'est 19 000 places.
0: 19 800 places. Donc il peut atteindre 20 000.
1: Ouais. Ouais,
0: il peut atteindre 20 000
1: pelouse,
0: places.
1: Tout ça.
0: Plus
1: oui.
0: La pelouse, plus les espaces VIP, etc., etc. Donc, pour la location du stade, Raymond Kopa, tu peux dépenser 10 000 euros à 60 000 balles.
1: Et en plus, Raymond Kopa commence à devenir petit parce que nous sommes maintenant plus de 150 000 personnes sur un jeu.
0: On peut plus entrer nous tous dedans.
1: Ah oui.
0: Nos enfants, moi, mon bébé va dire, je vais pas dans le stade. Pour la sécurité, tu peux dépenser 30 000 à 40 000. Je t'ai dit que la location du stade coûte seulement 20%.
1: Allez, vas-y.
0: Mais dans les 20%, il ne peut pas te faire louer si tu ne payes pas le reste. Donc, il y a la scène, les structures qui est à 30 000 euros à 150 000 euros. La sono qui est à 20 000 euros à 80 000 euros. L'éclairage et l'écran, donc le régie qui est à 15 000 balles jusqu'à 100 000 balles. Les personnels techniques, parce qu'il faut en avoir, de 10 000 à 50 000 balles. L'assurance de 3 000 euros à 15 000 balles. Donc la communication, la pub, 150 000 balles. En commençant par 20 000 euros, la billetterie, 5 000 balles. Jusqu'à... Donc, ça veut dire tu peux dépenser plus de 250 000 balles.
1: Ouais, si c'est un
0: juste...
1: deal.
0: Oui, pour juste avoir

0: et tout ça, les oranges et le drum. Donc ça veut dire, de base, t'as vraiment besoin d'avoir au moins 2 millions d'euros pour avoir un stade à toi-même. Allez. Et une fanbase, etc.
1: Ouais. Allez, merci pour tout ça, parce que moi je ne savais pas. Et
0: on a déjà eu le prix pour aller au Raymond Kopa. Donc la prochaine émission, ça sera là-bas. On a déjà nos 80 000.
1: Allez, il est 16h passé de 51 minutes. Et vous êtes dans Arzena sur la 101.5. Roméo, on s'écoute. Au fait, le son que j'avais caché.
0: Il est fait.
1: Et on s'écoute ça. Et derrière, je t'en dis plus.
0: La surprise.
1: Allez, vas-y.

0: Non, c'est my name. Hein. C'est my name le titre, il voulait dire. Allez, c'est la Hollywood quand même, Roméo. Ouais.
1: Bah oui, la Finzay.
0: Ouais, actuellement.
1: Il est en colère, il est bienvenu.
0: Bah oui.
1: Différemment. Désolé.
0: Extrait de son projet État des lieux est sorti le 11 avril 2025, Roméo. Il s'est dit qu'il s'appelle My Man. Moi, je suis un homme. C'est moi-même l'homme. Mmh. Allez, Roméo.
1: Ouais.
0: L'expression et le mot du jour.
1: Bah oui. My name, ça sera pas l'expression, malheureusement. Bah oui. Puisqu'aujourd'hui, on était trop remplissage des stades, et tout ça. Il y a une expression que j'adore dans le système. Mm-hmm. C'est avoir un pouvoir de convocation. Quand on dit Lamine a un pouvoir de convocation.
0: Ah, ça c'est quoi ça encore?
1: Arzen a un pouvoir de convocation. Ça, en fait, cette expression est professionnelle, mm-hmm, qui désigne la capacité à un événement ou à un artiste à faire venir du public.
0: Ah, ça quand même, tu n'as pas menti. Hein. On le verra le 13 juin, c'est la fin.
1: Eh oui.
0: Vas-y. T'as bien choisi ton mot là.
1: Ouais. Et là, c'est l'arrêt. Du coup, le mot du jour, c'est bancable.
0: Bancable.
1: Ouais.
0: Vas-y, dis-moi.
1: Bancable. Quand on dit que Lamine est bancable.
0: Ah, bancable.
1: Ouais. Bancable. Toi-même, tu sens qu'il y a quelque chose qui ne va pas dedans. Il y a un banque dedans.
0: Je suis bancable. Bancable.
1: Bancable.
0: Allez, vas-y, dis-moi.

0: streaming, les sponsors, ah, les merchandising, les mbongoning, les money.
1: Ah non, c'est bon, c'est bon, c'est bon. Ça va m'énerver.
0: Arzen.
1: Allez.
0: Bancable.
1: Allez, c'était l'expression du jour. Il est 16h passé de 56 minutes. Et vous êtes sur la 101.5 Radio G. Vous êtes avec deux fous de la bande FM.
0: Angéline,
1: Roméo Mayola et Lamine Zen. Et l'expression du jour, c'était quoi?
0: L'expression, c'était avoir un pouvoir de convocation.
1: Et le mot du jour?
0: Bancable.
1: Allez, c'est sur ce, on se quitte. Et la semaine prochaine, là, c'est la fin de la troisième saison.
0: Et ça.
1: Histoire de vous dire bonnes vacances. Mais ce n'est pas fini. On n'a pas fini de dire notre dernier mot.
0: Yes.
1: Et Roméo, je me dis, le mot magique vient. Éloignez-vous de tout ce qui est illicite, car l'avenir, c'est nous.
0: L'avenir, c'est nous, et on invite tous les gens bancables de venir nous soutenir.
1: Allez, merci Roméo.
0: Yes, I.
1: Histoire de se retrouver samedi prochain.
0: Effectivement.
1: Et merci les auditeurs de la 101.5. Merci pour votre fidélité. Et merci aussi à les administrateurs aussi de la Radio G.
0: La Radio G.
1: On voit beaucoup, ils se battent beaucoup.
0: Ouais.
1: Allez, merci.
0: Et ils sont pas bancables, ben, battables.

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Hello, coucou, bonsoir, Sons of Blues, jusqu'à 22h, comme chaque jeudi. Un Sons of Blues spécial ce soir, puisque je ne suis pas dans les studios, j'en suis même loin. Alors, c'est une émission enregistrée avec tous les ténors du blues, enfin une partie des ténors du blues. Tous les artistes qui vont passer dans l'émission ce soir se nomment Taylor. Bonne soirée.

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